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Encore une chanson de Rogne, chanson sur les chefs, parce que les chefs, je me suis posé la question de savoir pourquoi le monde allait de travers. 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

0: 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Vous êtes dans l'émission Remue-Ménage féministe, comme tous les mardis de 12h30 à 14h30. Bonjour à toutes et bonjour à tous. Bonjour Marie-Hélène.
1: Bonjour Catherine, ravie de te retrouver dans ce studio.
0: Aujourd'hui, donc 30 juin 2026, nous allons passer l'émission à vous faire des lectures de livres ou d'articles et vous donner des informations. Pour commencer, mardi dernier, 23 juin, nous avions invité Anna Deram, coprésidente de la Coalition internationale pour l'abolition de la maternité de substitution, la SIAMS, qui nous a parlé de leurs préoccupations de ce qui se passe actuellement aux états généraux de bioéthique en France en ce qui concerne la question de la GPA. Elle nous a aussi informé d'un tribunal fictif organisé à Bruxelles par l'Université des femmes de Bruxelles en partenariat avec la SIAMS, sur le thème « La GPA est-elle émancipatrice pour les femmes ?» Tribunal populaire et qui était ouvert à tout le monde. Après les différents débats et échanges dans la salle était archi-pleine, entre les personnes présentes de toutes catégories, tous âges et professions, favorables, défavorables à la GPA ou sans opinion, un vote a été procédé et à l'unanimité, toutes les personnes présentes ont voté contre la pratique de la GPA. Ensuite, Marie-Joseph de Villers, elle aussi coprésidente de la SIAMS, nous avait parlé de l'étude réalisée par la SIAMS sur le traitement de la GPA dans la presse française de 2019 à 2024. Mais n'a pas eu le temps de nous lire la réponse de la SIAMS à propos d'un article favorable à la GPA récemment paru sur le site web de Libération. Pour commencer notre émission d'aujourd'hui, 30 juin 2026, vous allez donc entendre pour commencer la fin de l'interview de Marie-Joseph de Villers à propos de cet article. J'ai pris connaissance d'une tribune favorable à la GPA, publiée récemment dans le journal Libération, précisément du 17 juin 2026, et signée par quelques élus du Parti Socialiste.
2: Bien sûr, Catherine, que nous avons pris connaissance de cet article et que nous y réagissons. Il s'agit d'une tribune, donc nous avons prévu de soumettre une tribune en réaction à cette ignominie. Alors, je vais un peu retracer le contexte de publication de cette tribune inadmissible, signée par certains élus socialistes. Anna Louana, dans la première partie de cet entretien, vous oui. a parlé des états généraux de la bioéthique. Ces états généraux ont remis sur le devant de la scène la question de la GPA, mais ils l'ont remise sur la volonté d'avancer vers une GPA éthique. Évidemment, ce que nous contestons, GPA éthique, altruiste... C'est toujours de l'exploitation du corps des femmes. C'est toujours l'exploitation reproductive. Il n'y a rien de nouveau là-dedans. Et donc, ces états généraux de la bioéthique ont remis cette question un peu à l'ordre du jour. Alors, le titre de cette tribune, le voici. « Pour une gestation pour autrui, pensée comme un acte d'émancipation et de liberté. » Voilà. On place donc cette question sous une bannière extrêmement élevée. L'émancipation à la liberté. Tiens, quand on lit ce texte, on pense que, parlant d'émancipation, on parlerait d'émancipation des femmes. Eh bien non, pour ces auteurs, ces autrices, la GPA, c'est une nouvelle étape de l'émancipation des familles. Voilà. Et puis, on y parle beaucoup de liberté, on y parle beaucoup de valeurs qu'on pourrait qualifier de positives. Et je vous lis juste un passage. Il faut aussi protéger la liberté et la santé de celles qui portent l'enfant, exclure toute transaction financière directe entre des parents et celles qui les aident, et veiller à la prise en charge complète de tous ses besoins, de tous les besoins donc de la mère porteuse, médicaux, juridiques, psychologiques, avant, pendant et après la grossesse, par la sécurité sociale. Et donc, ce que préconise ce texte, c'est la GPA, prise en charge par la sécurité sociale.
3: Eh ben, carrément.
2: Aux frais, donc, du contribuable, bien sûr, aux frais des cotisants de la sécurité sociale. Une autre question sur laquelle nous sommes en ce moment en train de travailler, c'est analyser la GPA comme un système de prédation mondialisée. Et là, aujourd'hui, nous avons des cas de prédation en ce qui concerne l'Ukraine, bien sûr, en ce qui concerne la Colombie, en ce qui concerne le Canada et le Nigeria. La GPA est en train de s'approprier à la fois les ressources, les moyens des États où la GPA est devenue soit commerciale, soit encadrée, peu importe les modus operandi de cette GPA.
0: Tu disais tout à l'heure, Marie-Joseph, que vous étiez en train de préparer, vous aussi, la SIAMS, une tribune en réponse à l'article qui a été signé par quelques personnes du Parti Socialiste.
2: Oui, avant de parler de notre réponse, je vais juste ajouter quelque chose, c'est que cette tribune, elle arrive dans un certain contexte. Elle arrive alors que le Parti Socialiste venait juste de réaffirmer sa position contre la GPA. Et c'est très très curieux que des élus du Parti Socialiste se permettent, dans ce temps-là, de s'ériger contre la position de leur parti. C'est très ambivalent. Alors, sur les réponses, ce que nous essayons de faire à la SIAMS, c'est chaque fois qu'un texte, en particulier une tribune qui, centralement, avance des arguments en faveur de la GPA, c'est de proposer des réponses. De proposer une contre-tribune, de demander un droit de réponse, d'être présente sur ce dialogue possible en ce qui concerne la GPA. Malheureusement, nos propositions de contre-tribune, nos propositions de droit de réponse n'ont jamais été respectées à ce jour. Mais nous en profitons en fait pour partager nos réponses évidemment sur les réseaux sociaux. Et ce que je vais vous lire là, c'est la réponse que nous avons préparée à cette fameuse tribune et que nous avons transmise à Libération en attendant une réponse. Et Libération n'a pas accepté notre tribune. Je vais donc vous la lire. Le titre est un peu violent. Le titre dit « Vous vendez des femmes et des enfants » ou « Comment l'on prend son désir pour le nombril du monde ». Ce titre marque véritablement notre colère et notre indignation par rapport à cette tribune. Je vais vous lire donc la réponse que nous avons proposée à Libération. Nous portons tous, au centre du ventre, la même cicatrice. La trace refermée d'un cordon tranché, le sceau d'un événement que nul n'a choisi et que tous ont subi, avoir été porté dans le corps d'une femme, puis en avoir été séparé. Le nombril n'est pas un ornement, c'est une signature. Et c'est elle que l'industrie de la GPA efface dans ses contrats. En un mot, la GPA réifie le nombril et marsupialise le ventre. Elle fait de la mère une fonction et du ventre une poche qu'on louerait. Le PS, pourtant, le savait. En 2010, quand votre parti, on s'adresse évidemment aux auteurs et aux autrices de la tribune dont on a parlé précédemment, le PS, pourtant, le savait. En 2010, quand votre parti a frôlé cette même légalisation, une note de la Fondation Terra Nova, au titre sans équivoque, « Mère porteuse, extension du domaine de l'aliénation », y a fait obstacle, portée par des figures socialistes et féministes. Leur conclusion, il n'existe pas de GPA éthique, l'encadrement est une chimère, ce combat n'est pas progressiste. 16 ans plus tard, vous exhumez ce que vos aînés avaient jugé indigne de la gauche. Disons-le donc comme eux, sur ce sujet, vous n'êtes pas féministe. On ne le devient pas en organisant par la loi la mise à disposition d'une femme pour le projet d'autrui. Voici la ruse qui rend votre texte possible. Vous parlez de disposer de son corps. comme si une femme possédait un corps à la manière d'un bien, séparable, négociable, louable. Une femme n'est pas un corps. Elle est son corps. Et la grossesse n'est pas un hébergement. 9 mois durant, 2 organismes se confondent, échangent leurs cellules. Des cellules de l'enfant y demeurent ensuite des décennies. La science l'a mesuré depuis 1996. La séparation propre que vend votre contrat est une fiction. On ne loue pas un ventre. On loue une femme. On ne marchande pas un corps. On marchande une personne. Et pas une seule. Votre contrat met en circulation 3 vies. La femme qui porte, la donneuse d'ovocytes, choisie sur catalogue et payée des miettes, et l'enfant, livrable au terme de l'accord, objet de la transaction. Et c'est le contrat qui révulse quiconque le découvre. Qu'on puisse signer, des mois avant la naissance, la remise d'un enfant, comme une livraison, qu'une cicatrice soit convertie en clause. Le divorce, la contraception, l'IVG ont donné à chaque femme du pouvoir sur elle-même. La GPA fait l'inverse. Elle assigne des femmes à autrui et menace jusqu'à l'IVG dont vous vous réclamez en donnant à des commanditaires un pouvoir contractuel sur la grossesse d'une femme. On ne peut être maître de son corps à temps partiel. La même souveraineté qui fonde le droit d'avorter interdit qu'un contrat fasse de ce corps une poche disponible. Des marchandisés, écrivez-vous. L'agence est payée, la clinique est payée, l'avocat est payé. Les seules compris de se donner gratuitement, ce sont celles qui fournissent les ovocytes, qui portent et qui accouchent. La gauche dénonce le marché partout. Santé, culture, logement. Pourquoi sur le corps des femmes devenez-vous brusquement libéraux? Vous voulez l'État, tiers garant de la dignité? Mais il ne peut pas estampiller digne ce qui reste, la location d'une personne. Il n'assainirait rien. Il prêterait seulement son autorité à la transaction. Regardez ce qu'il garantirait. Qu'une femme remette l'enfant, quoi qu'elle éprouve à l'accouchement. Exiger d'une femme qu'elle renonce à son enfant avant même d'être enceinte n'est pas recueillir son consentement, c'est lui imposer un abandon programmé. Et le contrat exige plus encore. Que la femme se dissocie de sa propre grossesse, qu'elle s'interdise d'être mère de l'enfant qu'elle mettra au monde, au point que la dépression du postpartum n'y est pas un risque, mais une clause. Or, le droit tient à une frontière. D'un côté, les personnes qui ont des droits. De l'autre, les choses sur lesquelles on a des droits. Votre contrat fait passer une femme et un enfant du premier côté au second. Vous répétez que l'interdiction frappe avant tout les enfants. C'est faux, et vous le savez. L'enfant d'un père français est français par le sang. Aucun n'est un fantôme. Ce que vous réclamez sous le mot d'exéquature, ce n'est pas de le protéger, mais d'inscrire dans nos registres une filiation qui raye celle qui a accouché. Or, la vérité est due à l'enfant. Un état civil qui désigne 2 pères ou une mère qui n'a pas porté de grossesse et qui n'a pas accouché est un mensonge que l'État certifie. Le nombril, lui, ne ment pas. Le registre d'état civil ne doit pas le démentir. Quand vous suppliez qu'on ne dresse pas les femmes contre les femmes, c'est votre contrat qui range une classe de femmes les plus précaires au service du désir d'une autre. Cette hiérarchie, vous l'appelez sororité. La réponse n'est pas de régulariser ni de récompenser, mais de faire respecter l'ordre public et de renforcer l'interdit, comme y invite la directive européenne de 2024 sur la traite des êtres humains. La vraie voie progressiste va vers l'abolition. Sécuriser la nationalité de l'enfant déjà né, oui. Falsifier son origine, jamais. Car le nombril ne plaide pas, il atteste. Il est la cicatrice de tous, la preuve que chaque vie commence dans le corps d'une femme. Votre industrie a besoin, pour prospérer, que nous prenions le désir des commanditaires pour le nombril du monde et le ventre des femmes pour une poche. Mais la cicatrice résiste, comme la chair résiste au contrat. Elle réinscrit la mère là où on voulait l'effacer. Le lien là où on promettait une rupture propre. Il n'y a pas de régularisation possible de ce que la biologie refuse de dissoudre. Il n'y a que l'abolition, et au centre de chaque corps, ce petit nœud de chair qui emporte depuis toujours la raison. Voilà.
0: Voilà une belle lettre humaine qui pense aux femmes, à toutes ces femmes qui sont, on le sait, dans la majorité des cas, dans des situations précaires ou vulnérables. Et là, avec les quatre exemples de ces femmes qui ont fait une GPA et dont vous parlez dans votre site de la SIAMS, c'est extrêmement éclairant. Tu aurais beaucoup d'autres choses à dire, évidemment, mais on invite les personnes à s'informer en allant sur votre site et les personnes peuvent très bien aussi poser des questions. Je sais que la SIAMS n'a jamais refusé de débattre. Vous avez organisé plusieurs débats et dont Anna nous a parlé en Belgique récemment. C'est là où on voit qu'il y a un sérieux problème de vouloir ne pas écouter votre parole et ne pas vous entendre. C'est profondément injuste.
2: Je pense que la parole féministe a toujours été mise sous le boisseau, dans un premier temps. Et puis, face à la réalité que nous dénonçons, il a bien fallu que les décideurs politiques la prennent en compte, que les médias la prennent en compte. Pensons à la question du féminicide qui autrefois était traité comme un fait divers. Aujourd'hui, grâce aux féministes, le féminicide est enfin considéré comme un crime à part entière. Et donc, notre espoir, notre ambition, c'est que notre parole sera un jour entendue. Nous avons vraiment besoin de journalistes d'investigation qui traitent la GPA, non pas comme une question personnelle relative à certains commanditaires, mais comme une question politique. De quelle société avons-nous besoin? Qu'est-ce que nous voulons comme société? Quelle est la place que nous allons faire aux femmes? Et il faut dire que la SIAMS porte ce combat depuis 2018, que nous pensons qu'il faudra encore du temps, mais que nous serons là. Nous sommes là, comme tu le disais Catherine, nous sommes toujours là pour débattre. Nous n'arrêtons pas, en fait, de recueillir de l'information, d'approfondir nos recherches. Et approfondir nos recherches, par exemple, c'est le cas de cette étude sur le traitement de la GPA dans la presse française. Il y a, de par le monde, une pression généralisée pour ouvrir à la GPA et pour arriver à légaliser partout l'accès à la GPA. La seule façon d'aboutir à l'abolition de la GPA, c'est d'en montrer la réalité. Et là, nous serons toujours là pour le faire.
0: Oui, parce que la GPA est un marché extrêmement lucratif aussi. C'est une des raisons pour laquelle elle existe.
2: Oui, nous avons en face de nous des corps de métier qui combattent pour justement légaliser la GPA. Nous avons les cliniques, nous avons les intermédiaires que sont les agences de GPA, nous avons tout le système judiciaire, nous avons les avocats, nous avons les juristes qui sont des parties prenantes en fait de ce marché. Et la puissance de ce marché tient au fait justement que elle engage des corps de métier extrêmement honorables et diversifiés. Et donc tous sont unis pour aboutir à la légalisation de la GPA. Donc nous autres féministes avons vraiment à combattre une espèce de pieuvre gigantesque qu'est le marché et les lobbies qui le soutiennent, de toute nature.
0: Oui, mais enfin, tout n'est pas désespéré, Marie-Joseph, parce qu'il y a quand même des médecins comme René Friedman qui prennent la parole, certes, qui ne sont pas assez souvent entendus, ça c'est vrai aussi, dans la presse. Il y a aussi des avocats qui sont contre la GPA. Il y a quand même aussi tous ces corps de métier, des personnes suffisamment éclairées et conscientes qu'il s'agit de l'exploitation d'un corps humain, et évidemment dans ce cas, du corps des femmes.
2: Bien sûr, heureusement qu'il y a des personnes qui sont honnêtes et qui cherchent à connaître la vérité, qui cherchent à s'informer. Parce qu'il y a une autre catégorie de personnalités qui se permet de prendre des positions sur la GPA sans en connaître les ressorts. Alors, je vais quand même parler de quelques victoires, Catherine, tu m'y as fait penser. Il faut absolument citer justement le rapport de Rima Salem, la rapporteure des droits des Nations Unies, sur les violences faites aux femmes et aux filles, qui a sorti, fin de l'an passé, un rapport qui montre et qui prouve que la GPA n'est rien d'autre qu'une violence à l'égard des femmes. Et donc la GPA vient en quelque sorte développer cet éventail de catégories de violences que subissent les femmes. Les violences en raison de leur sexe, les violences en raison de la misogynie, les violences causées par l'exploitation sexuelle, la prostitution, la pornographie, et des violences causées par l'exploitation reproductive. Et dans l'exploitation reproductive, on a plusieurs compartiments. On a l'extraction d'ovocytes à des fins commerciales, on a bien sûr la GPA, mais on a aussi l'absence d'accès à l'avortement, l'avortement forcé et aussi la stérilisation forcée. Toutes ces catégories constituent le spectre des violences en raison de l'exploitation reproductive. Notre site est accessible à abolition-du-milieu, MS, MS pour maternité de substitution, .org. Merci Catherine pour cet entretien.
0: De rien, Marie-Joseph. Et puis j'espère que la vérité triomphera, parce que la vérité, c'est que la GPA est l'exploitation du corps des femmes. Donc c'est quand même assez difficile de penser qu'une société progresse en adoptant ce genre de comportement. Merci d'être venu. Bonne continuation et bon courage.

0: Et toi, pas moi, par Louisa Donna sur Radio Libertaire 89.4, la radio sans Dieu ni maître ni publicité, remue méninges féministes jusqu'à 14h30.
1: Eh bien, pour continuer avec un petit peu plus de légèreté, après cette interview fort passionnante, mais qui nous montre à quel point le corps reste un enjeu du libéralisme et des hommes, finalement, hein, de s'approprier le corps des femmes, nous allons vous parler ce matin un petit peu du livre de Marie Berterat, qui s'appelle justement « Le tour de mon corps ». Le sous-titre « Découvrir et comprendre son corps pour se faire du bien ». Parce que oui, nous sommes nos corps, tous, hommes, femmes, enfants, jeunes, vieux, quelle que soit notre histoire, nous sommes nos corps. Nos corps ne sont pas des biens de consommation qui seraient à vendre ou qu'on pourrait séparer de notre être. Hein. Nous avons tous vécu la canicule la semaine dernière. Nous savons à quel point nous sommes nos corps. Et quand nos corps sont épuisés par des températures extrêmes, eh bien, nos volontés sont, ou nos êtres sont considérablement affaiblis. Marie Berterat, qui est la fille de Thérèse Berterat, qui avait écrit dans les années 80 le magnifique « Le corps a ses raisons », que vous pouvez toujours lire ou relire avec beaucoup de profit, pour justement comprendre à quel point nous sommes nos corps et nous sommes l'histoire de notre corps, et l'histoire de notre corps qui remonte justement au ventre maternel et quelquefois même à l'histoire de nos grands-parents, voire de nos arrière-grands-parents. Je reviendrai un petit peu sur ces questions un peu plus tard dans l'émission avec d'autres livres. Le tour de mon corps de Marie Berterat est un magnifique album. Je vais vous lire juste la préface qui a été écrite par la docteure Émilie Kérogès-Lepitre. Et sa petite préface s'intitule « Habiter son corps en toute conscience ». Le mouvement, c'est la vie. C'est sans doute la phrase la plus marquante de mon parcours de médecin, qui semblait déjà à l'époque résonner plus fort que tant d'autres affirmations quant à la bonne façon de traiter telle ou telle pathologie. J'ai compris en filigrane dans ce qui m'était transmis comme notion médicale ou en observant les personnes autour de moi, l'importance du mouvement et de la connaissance de son corps dans la préservation de la santé physique et psychique. Comment, avec le sommeil et l'alimentation, le corps en mouvement fonde la santé et sous-tend directement toutes sortes de fonctions vitales. Le retour du sang depuis les jambes et les organes vers le cœur, la respiration, la digestion, la solidité des os, mais aussi une façon d'être vivant. L'appréhension de l'espace et du sol, le jeu de la gravité, le plaisir de l'étirement, du massage des structures internes par les muscles. Il cultive la présence sensorielle, invite à la poésie, fait réfléchir à ses limites. Plus encore, mieux comprendre notre structure, ce qui nous constitue, s'appréhender manuellement et sensoriellement, permettent de gagner en confiance dans l'analyse de nos sensations pour cultiver une meilleure autonomie dans la guérison des petits maux du quotidien. Le mouvement et le massage ont d'ailleurs toute leur importance dans le maintien de la santé en médecine chinoise ou ayurvédique par exemple. Pour autant, la place qui leur est accordée dans notre culture productiviste occidentale est moindre. Alors que je pratique la danse et explore une certaine physicalité depuis l'enfance, que je connais les bienfaits que cela me procure, j'éprouve régulièrement des difficultés à prendre le temps d'ouvrir cet espace de dialogue avec mon corps. Je ne sais plus par où commencer, je peine à convoquer l'indulgence. Ce livre est un formidable allié pour amener cette respiration avec tact et bienveillance. Marie Berterat nous guide malicieusement à la rencontre de nous-mêmes, inspirée par sa pratique et son expérience auprès de tout type de corps et d'histoire. Accompagnée d'illustrations merveilleusement habitées par le propos, elle vulgarise habilement de nombreuses notions d'anatomie et de cinétique et transmet ainsi de vraies clés de compréhension scientifique du corps. Sans cesser de s'interroger sur la fonction de chaque partie et ses évolutions, elle invite à poser une attention curieuse sur ce qui nous constitue. La mise en mouvement s'impose naturellement, par des gestes simples, sans autre référentiel que soi-même. Comme une odyssée poétique à travers son corps, dans la patience de l'expérimentation, depuis les pieds jusqu'à la langue et aux yeux, le dialogue entre le physique et le psychique s'installe, les émotions circulent. Au-delà d'une mise en mouvement salvatrice, ce livre nous guide vers une un réinvestissement joyeux de notre corps pour l'habiter en toute conscience, plus confortablement et avec tendresse. L'un des plus beaux cadeaux que l'on puisse se faire, conclut-elle. Et donc, un cadeau aussi que vous pouvez vous faire à vous-même, à vos filles ou à vos fils, d'ailleurs à vos enfants, à vos amis, à toute personne que vous aimez et que vous avez envie d'inviter à habiter davantage son corps en toute conscience. Et c'est aussi en toute conscience qu'on habite son corps le temps de la grossesse pour accompagner cette merveilleuse fabrication d'un nouvel être vivant qui seront à tout jamais inséparables, effectivement, par ces cellules qu'ils conserveront chacun de leur côté, cette trace de cette grossesse. Hein. Oui, effectivement, nos corps ne sont pas alloués et tout ce qui s'y passe concerne non seulement nos corps, mais nos êtres et les êtres qu'éventuellement on va mettre au monde. Mettre un enfant au monde, c'est pas un contrat entre deux contractants, c'est une aventure humaine qui ne peut pas être rendue indépendante des deux corps qui l'ont construite ensemble. Donc, Émilie Kerogues, le pitre, ce médecin anesthésiste, pour cette belle préface du livre de Marie Bertera, illustré donc par Julie Dehalleux, qui a fait de très beaux dessins. Je vous invite vraiment à le découvrir pour mieux vous connaître, mieux vous comprendre et surtout vous faire du bien pour mieux vous porter. Et tous les enfants, tous les jeunes adolescents devraient avoir accès aussi à ce livre pour comprendre leur corps et l'habiter vraiment et pas se laisser emporter par les diktats de la mode qui les invite à maltraiter leur corps en permanence. Voilà. Donc nous allons poursuivre toujours à faire le tour de mon corps avec le travail de Marie Daucher, photographe, qui a publié un livre qui s'appelle « Et l'amour aussi », une série de portraits que Marie a réalisé dans le cadre de la grande commande photographique de 2022 avec une cinquantaine de couples lesbiens dans toute la France qu'elle est allée rencontrer. Et vous pouvez actuellement, toute cette semaine, voir une exposition d'un certain nombre de ces portraits à l'espace culturel Le 148, qui est une galerie qui se tient au 148 rue Paul Vaillant Couturier à Alfortville. Et c'est visible toute la semaine, aujourd'hui et demain, aujourd'hui mardi, demain mercredi et jeudi 2 juillet de 15h à 18h. Et le vendredi 3, le samedi 4 et le dimanche 5, ce sera ouvert de 10h le matin à 18h. Donc je vous invite vraiment à aller voir cette exposition. Vous pouvez y arriver par différents moyens. C'est pas très loin du métro École vétérinaire à Alfortville, quelques centaines de mètres à pied. Et sinon, vous regardez sur le site de la RATP comment vous pouvez y aller. Mais je vous conseille de voir cette exposition, donc de magnifiques portraits, et qui donc se retrouve dans son livre, et l'amour aussi. Et là, nous avons quelques interviews, et je vais vous en lire deux. Donc, je commence par l'interview de Nash, qui nous dit... Nash est chariste aujourd'hui. Elle a 29 ans. Elle vit aujourd'hui dans l'Essonne. Dans mon quartier, à Daloa, j'étais la seule fille comme ça. J'ai traversé beaucoup de difficultés dans ma vie, mais je n'ai jamais baissé les bras. Ma force vient du cœur. Je pense qu'avant d'aimer quelqu'un, quelqu'une, il faut s'aimer soi-même. J'ai grandi dans une famille islamique. À Daloa, en Côte d'Ivoire, d'où je viens, ce n'est pas facile. Parce que nos coutumes ne nous permettent pas d'être ce que l'on est. Mais je veux juste être heureuse. Je fais ce que j'aime, je vis pour moi-même parce que on est venu seul sur terre et on partira seul. Le reste, je ne le calcule pas. Je suis comme je suis et je resterai toujours comme je suis. Si j'étais restée dans ma famille, je n'aurais jamais pu être celle que je suis parce qu'il y aurait toujours eu des problèmes, de la pression, des propos blessants. Voilà pourquoi j'ai décidé de m'enfuir, pour vivre comme j'en ai envie, comme je suis vraiment et pas conformément à ce que les autres veulent que je sois. Dès l'âge de 10 ans, j'ai su que je préférais les femmes. J'étais tout le temps avec des hommes, je m'amusais avec eux, je faisais tout avec eux, mais je n'éprouvais aucun sentiment amoureux à leur égard. En 2011, j'ai commencé à m'assumer sans rien demander. Je ne connaissais pas le mot exact, parce que je ne suis jamais allée à l'école, mais je sentais au fond de moi que c'était les femmes que j'aimais. C'était là, comme ça. Mais comment leur expliquer ? J'étais tout le temps collée à elles, j'aimais rester près d'elles, mais je ne savais pas comment leur dire. Dans mon quartier, à Daloa, j'étais la seule fille comme ça. En 2012, je suis partie vivre à Abidjan, la capitale de mon pays. Là-bas, il y avait beaucoup de gens qui avaient le même style que moi. J'ai commencé à m'entraîner au foot et j'ai rencontré des filles qui venaient regarder. Là, je me suis dit, je ne suis pas seule, on est nombreuses. Je n'ai pas revu ma famille pendant 3 ans. Puis je suis rentrée chez moi et un jour j'ai dit, je veux m'habiller comme un homme, mais je ne deviendrai jamais un homme. Mais on m'a mis la pression, alors je suis retournée à Abidjan. En 2015, je suis repassée à Daloa et j'ai rencontré une fille. Malheureusement, on ne s'est plus entendu et j'ai décidé de partir en Europe. J'ai quitté Abidjan le 25 novembre 2015, j'ai traversé le désert du Burkina Faso au Niger jusqu'en Libye. Après être passée par l'Italie et y avoir vécu quelques mois, je suis arrivée en France le 30 juin 2016. Je n'avais pas de documents, pas de travail. J'ai fait une demande d'asile. C'est grâce à une amie que j'ai trouvé l'association de foot Les Dégommeuses. Même si je ne peux pas jouer tout le temps, je suis avec elle et je serai toujours avec elle, parce que c'est une équipe ouverte qui accueille tout le monde. Quand je les ai rencontrées, je ne savais même pas où j'allais poser ma tête pour dormir. C'est ma deuxième famille. Aujourd'hui, je suis heureuse, je me sens moi-même. Pourquoi est-ce que je me cacherais? Quand je parle, je me sens encore mieux. Donc vous pourrez voir dans l'exposition de Marie Daucher ce très beau portrait de Nash. Hein, on voit que beaucoup de jeunes femmes doivent quitter leur pays pour certaines fois éviter non seulement les brimades et la coercition, mais quelquefois aussi elles sont en danger de mort. Hein. Il y a un certain nombre de pays maintenant où l'homosexualité est criminalisée. On a récemment une loi au Sénégal qui est passée dans ce sens-là. Et donc c'est une vraie nécessité aussi de protéger ces jeunes femmes qui arrivent en France pour sauver leur vie. Et donc, quand elle parle des dégommeuses, il y a effectivement une association sur l'habitat solidaire qui essaye qui est liée aux dégommeuses et qui essaye de les aider et de les héberger et de leur faire connaître leurs droits. Je vais vous lire un deuxième texte, extrait de cette série de portraits et des témoignages des femmes qui se sont lancés dans cette aventure de portraits. Ce sont des portraits absolument magnifiques et des témoignages très émouvants. Et vraiment un ouvrage qui a fait date parce qu'il n'y avait rien à notre époque qui parle de tout ça. Et Marie a commencé ce travail en s'interrogeant sur qu'est-ce qui avait changé depuis la loi sur le mariage pour tous. Deuxième interview, une interview de Catherine. Ça m'a pris des années de devenir moi-même. Je suis issue d'une famille plutôt ouverte, de gauche. Mes parents travaillaient à l'éducation nationale. J'ai un frère de 4 ans de plus que moi, dont j'ai compris très tôt qu'il était homo, mais qu'il le cachait. Il m'a annoncé qu'il était gay le jour où il a rencontré quelqu'un. J'avais 20 ans. De mon côté, j'ai compris tardivement que j'étais lesbienne. Au collège et au lycée, j'étais attirée par des filles, mais j'avais mis mon homosexualité de côté parce que je ne pouvais pas imaginer qu'on puisse être deux enfants homo dans une même famille. Je me suis hétéronormée, mais pas totalement. Je n'ai jamais été en couple. Je prenais les mecs pour des Kleenex. Je me fermais à l'amour. Je suis tombée réellement amoureuse d'une fille à 35 ou 36 ans. C'est à partir de là que j'ai accepté la possibilité d'être lesbienne. Pourtant, pendant mon adolescence, j'ai évolué dans un milieu très gay-friendly. J'allais au Pride, alors que mon frère n'y allait pas, par exemple. Ce n'était pas pour militer, j'étais encore dans le déni de ma propre identité. Des années plus tard, en 2016, j'ai rencontré des fratries comptant plusieurs gays et lesbiennes. Il y en a pas mal, mais à l'époque, je pensais que je vivais un truc isolé, que ce n'était pas normal. Pendant les débats sur le mariage pour toutes et tous, ce qui m'a fait le plus de mal, ça a été de constater que notre pays était encore très homophobe. Le jour du vote à l'Assemblée nationale, quand j'ai vu les votes s'afficher, j'ai pleuré de joie. J'ai fait quasiment toutes les manifs. Je ne me marierai jamais, mais je voulais me battre contre l'homophobie et pour l'égalité. C'est une époque pendant laquelle l'homophobie et le racisme se sont particulièrement exprimés. Je savais que la France était vieille France, mais là, c'était violent. Un enfant, ça ne se résume pas à un papa et une maman. C'est surtout beaucoup d'amour. Pourquoi faudrait-il qu'il y ait une figure masculine ou féminine dans la construction d'un enfant? Tant mieux s'il commence à déconstruire cette vision binaire du monde qu'on lui impose. À l'époque, j'habitais à Paris, dans le 17e arrondissement, côté pauvre, mais en face, c'était les Batignolles, un quartier bourgeois et plutôt de droite. En terrasse, on voyait passer à vélo des hommes et des femmes en suite rose et bleue avec leurs gosses. Ils avaient tagué tous les trottoirs. Alors on a refait tout le quartier à plusieurs, avec des pochoirs. On agissait dans la joie, mais on sentait qu'on se battait réellement contre une haine. Dans les manifs du mariage pour tous et toutes, j'étais présente pour défendre mes droits. Je n'avais pas envie qu'on me crache à la gueule. Ces manifs ont beaucoup joué dans ma construction. J'ai commencé à assumer ma préférence pour les femmes. Les amis qui m'accompagnaient m'encourageaient dans la construction de mon identité lesbienne. Le mariage pour tous et toutes a aussi permis ça, se donner cette étiquette. Je pense qu'avant, je ne m'aimais pas. Pendant cette période, j'ai commencé à devenir moi-même, à m'accepter. Je me suis apaisée, mais ça m'a pris des années. Partir de Paris était nécessaire pour m'affirmer, dans une ville à taille humaine. En m'installant à Besançon, j'ai rencontré Christelle. Et j'ai accepté d'avoir une relation longue et durable avec une femme. Quand tu n'es plus oppressée par des normes, que tu les déconstruis, tu te libères et tu avances dans ta propre vie. Ici, je n'ai aucun problème. J'embrasse Christelle, je lui prends la main, je m'affiche comme lesbienne. Voilà, encore un très beau témoignage. Vous en retrouverez encore beaucoup dans ce livre qui est donc publié à la Déferlante Édition et L'amour aussi de Marie Daucher. Donc toute une série de magnifiques portraits réalisés dans toute la France et accompagnés des témoignages de toutes ces femmes qui ont joué le jeu et qui sont entrées dans ce cœur de femmes qui nous raconte comment on peut être lesbienne dans le monde d'aujourd'hui. Alors, quand elle nous parle d'homophobie, on sait que c'est quand même quelque chose qui reste très violent et très présent en France, puisqu'on n'oublie pas ce jeune garçon qui a été assassiné il y a 15 jours en province par des gens, des jeunes gens qui l'ont battu à mort.

D'un petit peu difficile aussi, c'est l'assignation qui a été faite à Grand Corps Malade, donc pour sa chanson Les gens beaux, qu'on écoutera tout à l'heure. Donc peut-être certains d'entre vous en ont entendu parler. En tout cas, c'est une victoire importante, justement, pour se battre contre ces discriminations qui sont faites à partir de nos corps, à ces injonctions qui sont faites le plus souvent aux femmes, d'ailleurs, de répondre à un certain nombre de normes d'esthétique, de minceur, de mode, de tout ce qu'on voudra bien. Et cette injonction qui est faite, elle s'est traduite par une attaque sur une radio sur laquelle je vais revenir. Donc revenons-en au fait, parce que les faits ici sont d'une brutalité édifiante. Hein, c'est un article qui est passé sur le réseau citoyen Jean Moulin sur Facebook. Dans la nuit du 6 au 7 avril 2021, sur la web radio indépendante parisienne Armada, Fabien Lecoeuvre, chroniqueur musical, agent d'artiste, habitué des plateaux de Cyril Hanouna, lâche en toute tranquillité ce qu'il pense du physique des artistes. « Oshi, dit-il, est effrayante. Elle ferait mieux de donner ses chansons à des filles sublimes. Des propos d'un sexisme pur, cru, assumé, qui juge une artiste de 24 ans, non pas sur son talent, unanimement reconnu, mais sur son apparence. Une violence ordinaire, celle que les hommes de ce milieu pratiquent depuis des décennies en pensant que personne ne les entend vraiment. Mais ce soir-là, on les entend et les conséquences pour Oshi sont dévastatrices, car il faut rappeler que cette chanteuse a traversé ce que cette chanteuse a traversé et ne jamais l'oublier. Depuis 2020, depuis qu'elle a embrassé une danseuse sur la scène des Victoires de la musique après avoir interprété « Amour, censure », sa chanson contre l'homophobie, Oshi est la cible d'une campagne de cyberharcèlement homophobe et misogyne d'une violence inouïe. Des individus armés ont retrouvé son adresse, ils l'ont menacée de l'assassiner, elle et toute sa famille. Elle a perdu 10 kilos, elle a frôlé la dépression, ses crises d'angoisse ont ressurgi, elle n'est plus jamais sortie seule dans la rue. Elle a dû déménager, effacer toute trace de ses déplacements. Voilà ce que ça coûte concrètement dans une chair et dans une vie, le sexisme que l'on tolère dans les médias. Voilà ce que produit l'impunité. Face au scandale provoqué par ces déclarations, Lecoeuvre est écarté provisoirement d'Europe 1. Il présente des excuses publiques sur Twitter, qualifiant lui-même ses propos d'inadmissibles et indignes. Mais dès juillet 2021, il met en demeure la maison de production de Grand Corps Malade, car entre-temps, quelqu'un s'est levé. Fabien Marceau, alias Grand Corps Malade, intègre l'enregistrement vocal de Lecoeuvre dans son titre « Des gens beaux », dont le clip paraît le 9 juillet 2021 et l'album le 10 septembre pour l'exposer, le dénoncer, le confronter publiquement à la réalité de ce qu'il a dit. Un acte artistique, un acte politique, un acte de solidarité concrète envers une femme que ce pays regardait se noyer. Lecoeuvre ne digère pas d'être ainsi mis face à ses propres mots. En 2023, il assigne en justice la société de production Anouche Productions et Universal Music France, réclamant jusqu'à 115 000 euros pour atteinte à son droit sur sa voix. En mai, puis en août 2023, le tribunal judiciaire de Paris le déboute de toutes ses demandes. La chanson est représentative du mouvement d'indignation soulevé par ses propos. Elle contribue à la lutte contre toute forme de discrimination. Lecoeuvre fait appel et le 17 octobre 2025, retournement de situation. La cour d'appel de Paris lui donne raison, condamne Grand Corps Malade et Universal à 10 000 euros d'amende et ordonne sous astreinte de 500 euros par jour le retrait des 33 secondes incriminées. Des gens beaux disparaissent des plateformes de streaming. Une chanson de résistance réduite au silence par un homme dont les excuses n'auront tenu que le temps d'une controverse. Le 24 juin 2026, donc la semaine dernière, la Cour de cassation casse cet arrêt et renvoie l'affaire devant la Cour d'appel de Paris pour réexamen. Sa motivation est sans ambiguïté. Les propos de Lecoeuvre ont suscité une forte controverse et portent sur un thème social important. Ces deux critères suffisent à caractériser l'existence d'un débat d'intérêt général lié au mouvement MeToo et à la lutte contre le sexisme. Quand deux principes constitutionnels s'affrontent, droit à la vie privée d'un côté et liberté d'expression de l'autre, la loi doit protéger l'intérêt le plus légitime, dénoncer le sexisme qui détruit les femmes. Voilà l'intérêt le plus légitime, sans discussion possible. Nous allons donc maintenant pouvoir écouter cette chanson de Grand Corps Malade qui a choisi de se lever
au moment où tant d'autres regardaient ailleurs.

0: 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Ensemble, ils nous rappellent que l'art n'est pas là pour divertir les puissants en paix, mais pour leur tenir tête, pour nommer ce qui blesse, pour refuser le silence imposé. 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
1: Et voilà, nous l'avons reconnu, bien évidemment, ces grands corps malades qui nous chantaient des gens beaux par rapport à ce dont parlait Marie-Hélène tout à l'heure. Hein. 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Romu Méninge, féministe, comme tous les mardis, jusqu'à 14h30 en notre compagnie.
2: Eh bien, nous allons poursuivre avec un livre d'Irène Valero qui s'appelle « L'infini dans un roseau, l'invention des livres dans l'Antiquité ». Ce livre que j'ai eu l'occasion de lire très récemment est vraiment un enchantement. Hein. Elle nous embarque. Irène Valero est une autrice espagnole. C'est un essai assez long sur l'histoire du livre dans l'Antiquité. Elle raconte comment ça a été inventé, comment ça s'est développé, comment ça a circulé. Et on apprend une foultitude de choses sur les auteurs et sur cette invention qui peut sembler à la fois simple et pourtant qui nous accompagne maintenant depuis plus de 1500 ans. Donc, je vais vous lire un petit extrait de la fin de ce livre, qui est publié aux Belles Lettres et qui, en Espagne, a été vendu déjà à plus de 300 000 exemplaires, ce qui est un chiffre absolument hallucinant pour un essai de cette importance. Un gros livre qui n'est pas un best-seller, ni un policier, mais un livre absolument magnifique. Ose te souvenir. L'invention des livres a peut-être été la plus grande victoire dans notre combat opiniâtre contre la destruction. Aux roseaux, à la peau, au chiffon, aux arbres et à la lumière, nous avons confié le savoir que nous n'étions pas disposés à perdre. Grâce à eux, l'humanité a vécu une fabuleuse accélération de l'histoire, du développement et du progrès. La grammaire partagée que nous ont fourni nos mythes et nos connaissances multiplie nos possibilités de coopération, unissant des lecteurs de différentes parties du monde et des générations successives au long des siècles. Comme l'affirme Stefan Zweig dans la fin mémorable de sa nouvelle « Le bouquiniste Mandel », les livres sont faits pour unir les hommes par-delà la mort et nous défendre contre l'ennemi le plus implacable de toute vie, la fugacité et l'oubli. À différentes époques, nous avons tenté les livres de fumée, de pierre, de terre, de feuilles, de roseaux, de soie, de peau, de chiffon, d'arbres et à présent de lumière, les ordinateurs et livres électroniques. Les gestes pour ouvrir et fermer les livres ou voyager dans le texte ont varié avec le temps. Leur forme a changé ainsi que leur rugosité ou leur douceur. Leur labyrinthe intérieur, leur manière de crisser et de susurrer, leur durée, les animaux qui les dévorent et l'expérience de les lire à voix haute ou basse. Ils ont eu beaucoup de formes, mais ce qui est incontestable, c'est le succès écrasant de l'invention. On doit au livre la survie des plus belles idées fabriquées par l'espèce humaine. Sans eux, on aurait peut-être oublié cette poignée de Grecs téméraires qui décidèrent de donner le pouvoir au peuple et appelèrent démocratie cette expérience osée. Les médecins d'Hippocrate qui créèrent le premier code déontologique de l'histoire, où ils s'engageaient à soigner également les pauvres et les esclaves. Citation. Prends en compte les moyens de ton patient. Parfois, tu dois même exercer ta fonction gratuitement. Et si tu as l'occasion de traiter un étranger qui se trouve en difficulté économique, prête-lui pleine assistance. Aristote, qui fonda une des toutes premières universités et disait à ses élèves que la différence entre le sage et l'ignorant est la même qu'entre le vivant et le mort. Ératosthène, qui utilisa le pouvoir de la raison pour calculer la circonférence de la Terre avec une marge d'erreur d'à peine 80 km, en se servant seulement d'un bâton et d'un chameau. Les codes juridiques de ces fous de Romains, qui un jour accordèrent la citoyenneté à tous les habitants de leur immense empire. Ou ce grec chrétien, Paul de Tarse, qui prononça peut-être le premier discours égalitaire quand il dit « Il n'y a ni juif, ni grec, ni esclave, ni homme libre, ni homme, ni femme ». Tous ses prédécesseurs nous ont inspiré des idées aussi extravagantes dans le monde animal que les droits de l'homme, la démocratie, la confiance en la science, la santé universelle, l'éducation obligatoire, le droit à un procès équitable et la préoccupation sociale pour les faibles. Qui serions-nous aujourd'hui si nous avions perdu le souvenir de toutes ces découvertes, comme nous avons oublié pendant des siècles les langues et les savoirs des civilisations égyptiennes et mésopotamiennes? L'écrivain Elias Canetti, bulgare séfarade de langue allemande avec un nom espagnol, ses ancêtres paternels changèrent Cagnetti en Canetti, répondit Si chaque époque perdait le contact avec les époques antérieures, si chaque siècle coupait le cordon ombilical, nous pourrions juste construire une fable sans avenir. Ce serait l'asphyxie. Je ne prétends pas omettre les zones d'ombre de cette histoire. Le mot « coopération » a un halo bénéfique et altruiste qui peut parfois recouvrir des réalités obscures. Les réseaux de collaboration servent souvent aussi à exploiter et à opprimer. De nombreuses sociétés se sont organisées pour garantir la continuité de leur système esclavagiste et les nazis pour orchestrer la solution finale. Les livres peuvent également véhiculer des idées dangereuses. Platon, qui croyait à la réincarnation, inventa un mythe pour expliquer l'existence du sexe féminin. Naître femme est le châtiment et l'expiation des hommes qui furent injustes dans une vie antérieure. Aristote écrivit que les esclaves sont inférieurs par nature. Dans sa collection d'épigrammes, Martial ne semble éprouver aucun scrupule moral quand il adule jusqu'à l'écœurement un empereur cruel ou quand il se moque de personnes avec des défauts physiques. Les écrivains romains, pour la plupart, considéraient comme une part de leur civilisation les combats de gladiateurs où le public se divertissait en contemplant l'agonie de ces derniers. Les livres font de nous les héritiers de tous les récits, les meilleurs, les pires, les ambigus, les problématiques, ceux à double tranchant. Disposer de tout, de tous, est bon pour réfléchir et permet de choisir. Il est difficile d'éviter le choc face à l'étrange mélange de créativité, de splendeur, de violence et d'accidents caractéristiques des civilisations qui bâtirent les fondations de l'Europe. Cette agitation est quasiment un axiome de la modernité tardive. En 1940, une des années les plus sombres de l'histoire européenne, Walter Benjamin, en fuite dans la France occupée, écrivit sa célèbre réflexion incendiaire. « Il n'est pas de document de culture qui ne soit en même temps un document de barbarie. » Face à l'évidence désespérante que la barbarie persévérait dans les régions de la raison et que l'instruction n'avait pas dissipé le mal, un autre Européen enthousiaste, Stefan Zweig, se suicida en 1942. À ce stade, on sait que toute image édulcorée ou révérencieuse de la culture est ingénue, en plus d'être stérile. Pétrarque, aveuglé par son admiration sentimentale de la Rome antique, devint fou de rage quand il découvrit les lettres de Cicéron, qu'il avait toujours considérées comme son âme sœur. Les documents intimes de son alter ego révélèrent un personnage ambitieux, par moments mesquin, par moments cynique, et très peu clairvoyant dans ses manœuvres politiques. Pétrarque régla le problème en adressant à son tour une lettre moralisatrice aux morts, pleine de reproches. Nous pourrions tous proférer de justes récriminations à l'encontre de nos ancêtres imparfaits, et nous subirons à coup sûr les salves de nos descendants, qui pointeront toutes nos contradictions et notre insensibilité. Mais si on résiste à l'impulsion de simplifier la littérature par des jugements méridiens, on la lira mieux. Plus notre compréhension historique sera intelligente et perspicace, plus nous serons capables de protéger ce que nous apprécions. Ainsi que le dit le poète et voyageur Fernando San Martín, citation, « Le passé nous définit, nous donne une identité, nous pousse à la psychanalyse ou au déguisement, au médicament ou au mysticisme. Ceux qui sont lecteurs ont un passé à l'intérieur des livres, pour le meilleur ou pour le pire. Car nous avons lu des choses qui aujourd'hui nous laisseraient perplexes, voire nous ennuierait, mais nous avons aussi lu des pages qui nous enthousiasment toujours ou nous emplissent de certitude. Un livre est toujours un message. Les livres ont légitimé, c'est vrai, des événements terribles, mais ils ont aussi entretenu les plus beaux récits, symboles, savoirs et inventions que l'humanité construisit dans le passé. Dans l'Iliade, nous avons contemplé le rapprochement poignant entre un vieillard et l'assassin de son fils. Dans les vers de Sappho, nous avons découvert que le désir est une forme de rébellion. Dans les histoires d'Hérodote, nous avons appris à chercher la version de l'autre. Dans Antigone, nous avons entrevu l'existence de la loi internationale. Dans les Troyennes, nous avons fait face à la barbarie pure. Dans une épître d'Horace, nous avons rencontré la célèbre maxime « Ose savoir ». Dans l'art d'aimer d'Ovide, nous avons suivi un cours intensif sur le plaisir. Dans les livres de Tacite, nous avons compris les mécanismes de la dictature. Et dans la voix de Sénèque, nous avons entendu un premier cri pacifiste. Les livres nous ont légué certaines pensées de nos ancêtres qui n'ont pas du tout mal vieilli. L'égalité entre les êtres humains, la possibilité de choisir nos dirigeants, l'intuition que les enfants sont peut-être mieux à l'école qu'au travail, la volonté d'utiliser et de rogner dans les finances publiques pour s'occuper des malades, des personnes âgées et des plus fragiles. Toutes ces inventions furent découvertes par les anciens qu'on appelle classiques, et elles sont arrivées jusqu'à nous par un chemin incertain. Sans les livres, les plus belles choses de notre monde seraient tombées dans l'oubli. Donc ça, cet extrait se trouve c'est le dernier paragraphe du livre qui nous raconte comment déjà un grec a inventé l'écriture, comment on a commencé à avoir des livres, des bibliothèques, comment on a copié les livres, comment on les a partagés, sur quel support, comment ils ont circulé dans tout l'empire d'abord grec et ensuite romain, tout autour de la Méditerranée, jusqu'en Inde et dans beaucoup de pays qui aujourd'hui évidemment ne sont plus, se sont éloignés de l'empire romain, mais il nous montre à quel point nous avons des origines communes et comment toutes les idées ont circulé à cette époque et comment elles ont été préservées au Moyen-Âge dans les monastères qui faisaient des copies de ces livres et comment elles sont arrivées en partie jusqu'à nous. Et donc à quel point le livre et la lecture sont aussi constitutifs de notre pensée, de notre réflexion sur le monde, que ce soit sur nos libertés, sur nos démocraties, mais aussi justement sur les rapports qu'on entretient les uns et les unes avec les autres. Et je continuerai avec l'épilogue qui s'appelle « Les oubliés, les anonymes », qui nous montre aussi le rôle d'un groupe de femmes dans ce partage de la culture et sur cette importance d'accéder à la lecture comme construction de soi. Une petite troupe de chevaux et de mules s'aventure chaque jour sur les pentes glissantes dans les ravins des Appalaches, avec des sacoches pleines de livres. Les cavaliers sont, pour la plupart, des femmes, amazones des lettres. Au début, les habitants du coin, à l'est du Kentucky, dans leurs vallées isolées du reste des États-Unis et du monde, les observent avec une méfiance ancestrale. Quelle personne saine d'esprit galoperait pendant l'hiver froid à travers ce territoire sans route ? Cette terre de chemins imprécis, de ponts fragiles balançant au-dessus de l'abîme et de rivières où les pattes des animaux dérapent sur des lits de galets. Ils plissent les yeux, crachent avec énergie. En d'autres temps, ils ont vu arriver des étrangers appelés à travailler dans les mines ou les scieries, mais c'était avant la Grande Dépression. Ils ne sont pas habitués, bien entendu, à la sinistre vision de ces femmes seules, jeunes, qui paraissent de manière inquiétante au service d'autorités lointaines, rôdant comme des trappeurs. Quand l'une d'elles se présente, sa présence sombre pèse dans l'air comme une menace. Les familles des condamnés de la montagne sentent une peur diffuse, primaire, à l'arrivée d'étrangers. Elles sont pauvres et craignent l'autorité autant que les criminels. Seul un tiers de ces braves paysans sait lire. Mais cela tremble quand un inconnu brandit un papier. Une dette impayée, une dénonciation mal intentionnée ou un litige incompréhensible pourrait les déposséder de leurs pauvres biens. Ils ne l'avoueront jamais, mais ces femmes à cheval leur inspirent de l'effroi. Cette peur se transforme en stupéfaction quand ils les voient mettre pied à terre, ouvrir leurs sacoches et sortir, terreur et claquement de dents, des livres. Le mystère est résolu et les paysans n'arrivent pas à le croire. Vraiment des bibliothécaires à cheval, du ravitaillement littéraire. Ils ne comprennent pas l'étrange jargon qu'emploient les femmes. Projet fédéral, New Deal, service public, plan pour encourager la lecture. Ils commencent à se détendre. Personne ne mentionne d'impôts, de tribunaux ou d'expulsions. Par ailleurs, les jeunes bibliothécaires ont l'air sympathiques. Elles semblent croire en Dieu et en la bonté. Combattre le chômage, la crise et l'analphabétisme au moyen de vastes doses de culture financées par l'État, c'était un des engagements de la Works Progress Administration. En 1934, quand le projet fut conçu, les statistiques ne recensaient qu'un seul livre par habitant dans l'État du Kentucky. Dans ce territoire montagneux et misérable de l'Est, sans route ni électricité, il était impensable de mettre en marche un système de bibliothèque ambulante sur des carrioles qui obtenait un énorme succès dans d'autres régions du pays. L'unique alternative était de lancer sur les sentiers des Appalaches de coriaces bibliothécaires portant sur leur dos les livres jusqu'aux bastions les plus perdus. L'une d'elles, Nan Milan, aimait dire en plaisantant que ses chevaux avaient les jambes plus courtes d'un côté pour ne pas glisser sur les pentes escarpées de la montagne. Chaque cavalière sillonnait 3 ou 4 routes différentes par semaine, avec des trajets allant jusqu'à 30 km par jour. Les livres, provenant de donations, étaient stockés dans les bureaux de poste, les casernes, les églises, les tribunaux ou dans des maisons particulières. Les femmes, qui prenaient leur travail autant au sérieux que les infatigables facteurs de l'époque, récupéraient les exemplaires dans ces différents lieux et les distribuaient dans les écoles rurales, les centres communautaires et les familles paysannes. Leurs chevauchées solitaires ne manquaient pas d'aventures. Les documents contiennent des anecdotes de chevaux rompus au milieu de nulle part, de femmes continuant leur chemin à pied, portant la lourde sacoche de mondes imaginaires. « Donne-moi un livre à lire !» était le cri des enfants qui voyaient arriver les étrangères. Même si, en 1936, le circuit concernait 50 000 familles et 155 écoles, avec un total de 8 000 km parcourus par mois, les bibliothécaires à cheval du Kentucky répondaient à peine à un dixième des demandes. Une fois passée la méfiance initiale, les montagnards étaient devenus d'avides lecteurs. À Whisley County, les porteuses de livres trouvaient des comités d'accueil comptant jusqu'à 30 habitants. Parfois, une famille refusait de déménager dans un autre endroit parce qu'il n'y avait pas de service bibliothèque. Une photographie d'époque en noir et blanc montre une jeune Amazone lisant à voix haute à côté de la paillasse d'un vieil homme malade. L'apport de livres améliora la santé et l'hygiène dans la région. Les familles apprirent, par exemple, que se laver les mains était beaucoup plus efficace pour éviter les coliques que souffler de la fumée de tabac sur une cuillerée de lait. Les adultes et les enfants s'amourachèrent du sens de l'humour de Mark Twain. Mais le livre le plus réclamé de loin fut Robinson Crusoe. Les classiques mirent les nouveaux lecteurs en contact avec un type de magie auquel ils n'avaient jamais eu accès jusque-là. Les écoliers lettrés les lisaient à leurs parents, analphabètes. Un jeune dit à sa bibliothécaire « Ces livres que tu nous as apportés nous ont sauvé la vie ». Le programme employa quasiment 1 millier de bibliothécaires à cheval pendant 10 ans. Le financement prit fin en 1943, l'année de la dissolution de la WPA, quand la Seconde Guerre mondiale remplaça la culture comme remède au chômage. Nous sommes les seuls animaux à raconter des histoires, à chasser l'obscurité avec des contes, à apprendre à cohabiter grâce au récit avec le chaos, à attiser les braises des foyers avec l'air de nos paroles, à parcourir de longues distances pour porter nos histoires aux étrangers. Et quand nous partageons les mêmes récits, nous ne sommes plus étrangers. C'est merveilleux d'avoir réussi à préserver des fictions inventées il y a des millénaires. Depuis que quelqu'un a raconté pour la première fois l'Iliade, les péripéties du vieux duel entre Achille et Hector sur les plages de Troie ne sont jamais tombées dans l'oubli. Comme l'écrit Harari, un sociologue qui aurait vécu il y a 20 000 ans, aurait bien pu arriver à la conclusion que la mythologie avait très peu de chances de survivre. Au bout du compte, qu'est-ce qu'une histoire ? Une séquence de mots, un souffle, un courant d'air qui sort des poumons, traverse le larynx, vibre sur les cordes vocales et acquiert sa forme définitive quand la langue caresse le palais, les dents ou les lèvres. Il paraît impossible de sauver quelque chose de si fragile. Mais l'humanité défia la souveraineté absolue de la destruction quand elle inventa l'écriture et les livres. Grâce à ces découvertes, un immense espace de rencontre avec les autres apparut et une formidable augmentation de l'espérance de vie des idées se produisit. D'une façon mystérieuse et spontanée, l'amour des livres façonna une chaîne invisible de gens, hommes et femmes, qui, sans se connaître, ont sauvé le trésor des plus beaux récits, rêves et pensées tout au long du temps. C'est l'histoire d'un roman choral, toujours en devenir, le récit d'une fabuleuse aventure collective, la passion muette de tant d'êtres humains unis par cette mystérieuse loyauté. Conteuses, orales, inventeurs, scribes, enlumineurs, bibliothécaires, traducteurs, libraires, vendeurs ambulants, institutrices, savants, espions, rebelles, voyageurs, religieuses, esclaves, aventurières, imprimeurs, lecteurs dans leur club, chez eux, au sommet des montagnes, près de la mer qui rugit, dans les capitales, où l'énergie se concentre et dans les enclaves reculées, où le savoir se réfugie en période de chaos. Des gens ordinaires dont l'histoire, la plupart du temps, ne retient pas le nom. Les oubliés, les anonymes, des personnes qui se sont battues pour nous, pour les visages flous du futur. Voilà l'épilogue de ce magnifique livre d'Irène Valero. Donc je vous redonne le titre, « L'infini dans un roseau sur l'invention de l'histoire de l'écriture ». C'est publié aux Belles Lettres et c'est un livre à partager aussi, à offrir, à lire pour se faire plaisir, pour découvrir plein de choses. Et c'est important de penser à la place du livre dans notre culture, puisque un article de Michel Guérin dans Le Monde nous alertait récemment sur la disparition de plus en plus nombreuses des librairies. Et d'ailleurs, aujourd'hui, on voit que le choc culturel est quelque chose de très important au niveau politique, puisqu'il est récupéré par le Front National, qui décide d'écrire son propre roman culturel et qui, on va le voir tout à l'heure avec Catherine, est en train aussi de s'attaquer à la culture, de s'attaquer à des textes, de s'attaquer à des livres. On sait qu'aux États-Unis, il y a actuellement une très grande purge faite dans les bibliothèques. Beaucoup de livres sont interdits, sont des livres de grands auteurs et autrices. Le sujet du livre, l'importance du livre, c'est de nous permettre à toutes et à tous de penser par nous-mêmes, de réfléchir à ce qu'on lit, à ce qu'on sait, et pas simplement de lire des digests ou des petits articles qui résument ou qui condamnent. Donc, je vous laisse Catherine nous parler de quelques éléments de cette guerre culturelle qui est en train de se faire. Mais avant, on va écouter un peu de musique.

0: La langue de bois de Claude Nougaro, bien sûr, sur Radio Libertaire 89.4. 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Romy Méninge, féministe, comme tous les mardis, de 12h30 à 14h30. Alors, je vais vous lire une information de l'AFP du 10 juin 2026. La programmation de la pièce de théâtre Passeport, récit de parcours d'exilés, a été annulée par la municipalité RN de Castres, a dénoncé son auteur Alexis Michalik, le maire de la commune, faisant valoir que l'argent public doit être dépensé correctement. Entre parenthèses, beaucoup de personnes sont d'accord sur ce principe de dépenser l'argent public correctement. Mais le hic, c'est que la notion de correctement n'est pas la même pour tout le monde, et quand elle est utilisée à des fins répressives politiques, elle pose question. Refermons la parenthèse. J'ai appris cette semaine que la représentation de Passeport, prévue à Castres en février 2027, avait été annulée. Le spectacle avait pourtant été programmé, validé, intégré à la saison et figuré dans la brochure présentée au public, a écrit Alexis Michalik dans une publication sur Instagram. Selon l'artiste qui est aussi le metteur en scène, la décision d'annuler est intervenue à la dernière minute à la demande des nouveaux élus RN de la municipalité. En comptant l'histoire d'Issa, dans le camp de la jungle de Calais, Passeport raconte des parcours d'exil, d'identité, d'intégration et de transmission. Le spectacle est joué depuis plusieurs années partout en France, devant des publics de toute sensibilité. Chacun et chacune est libre de l'aimer ou de ne pas l'aimer. Mais chacun et chacune devrait aussi être libre de le voir, poursuit-il, espérant que la décision pourra être reconsidérée. Interrogé mercredi par l'AFP, le maire Florian Azéma a indiqué être dans ses droits. C'était des choix qui avaient été faits sous l'ex-majorité. J'avais la totale liberté de revenir dessus, a-t-il ajouté. Rien n'était acté puisque rien n'avait été signé avec M. Michalik, a-t-il dit. Donc, il n'y a pas d'annulation ou de déprogrammation. La pièce, si c'est la promotion des clandestins et un traitement assez particulier des forces de l'ordre, évidemment, cela ne correspond pas à ce que j'avais défendu pendant la campagne électorale pour la municipalité, a-t-il ajouté. Pendant la campagne, l'édile avait indiqué vouloir mettre l'accent sur davantage d'artistes locaux, de la danse, de la musique, sur des représentations scolaires. Sur Instagram, Alexis Michalik s'est dit inquiet pour toutes les œuvres, tous les artistes et toutes les programmations qui pourraient demain subir le même sort. La liberté de création et l'indépendance de la programmation culturelle ne sont ni de droite ni de gauche. Elles constituent l'un des fondements de notre vie démocratique, a-t-il estimé. A raison. Ton micro, excuse-moi.
1: Oui, on voit bien avec cet article, Catherine, que cette guerre culturelle, elle est en route, elle est en marche, et que nous devons résister, et que les livres, les textes, les pièces de théâtre doivent pouvoir être lus, partagés, être dans les bibliothèques, parce que ces censures qui s'organisent montrent effectivement à quel point des élus deviennent des censeurs, c'est-à-dire qu'ils s'immiscent dans le travail de leurs directeurs de théâtre et directrices de théâtre, et ils se permettent d'infirmer leur choix, bien sûr sans avoir vu les pièces, mais même qu'ils les auraient vues, ils leur passent par-dessus la tête et ils ne respectent pas leur travail. Et effectivement, dans une démocratie comme le dit Michalik, on doit pouvoir voir, des pièces de théâtre qui défendent différents types de convictions. On doit pouvoir en discuter et les livres aussi sont là pour ça. Et ils doivent être dans les bibliothèques. On sait qu'il y a déjà des villes et reines qui ont expurgé les bibliothèques de certains ouvrages qui leur déplaisent et encore pire, qui ont introduit dans leur bibliothèque des ouvrages problématiques sur qui défendent effectivement des idées d'extrême droite, des valeurs d'extrême droite, des valeurs
0: de division, de
1: haine, d'exclusion, voire d'anéantissement de l'autre, de déshumanisation.
0: Voilà.
1: Donc, on va continuer avec justement un autre article qui a été qui vient du Fuller Project, un article de Polina Baklakova, qui nous parle aussi justement de la façon dont le groupe identitaire Némésis se finance grâce à PayPal qui ferme les yeux. Donc c'est aussi pour rebondir sur le fait que les réseaux sociaux et les GAFAM aujourd'hui portent davantage des idées extrêmes, mettent en valeur les agressions contre les femmes, les insultes, les injures, hein, qu'on parlait d'Oshi tout à l'heure, tout ça, ce sont des choses qui passent par les réseaux sociaux et contre lesquelles, la plupart du temps, ils ne font rien. Le géant américain du paiement laisse la boutique du groupe identitaire prospérer en contradiction avec ses propres standards, selon une enquête de l'organisation américaine à but non lucratif The Fuller Project, publiée par Le Monde. Violeur étranger dehors, tel est le slogan imprimé en grosses lettres sur une tasse à 12 euros. Pour 29 euros, on peut acquérir un t-shirt rose pâle avec anti-woke féministe, en lettres cursives. Ces produits sont proposés sur la boutique en ligne du collectif Némésis, un groupe identitaire né en France et actif chez plusieurs de ses voisins, qui prétend, citation, défendre les femmes occidentales, mais qui est critiqué pour ses liens avec des groupes néo-nazis, son infiltration de manifestations féministes et ses positions anti-immigration et anti-islam. Ces produits dérivés, qui comprennent également des chaussettes, des affiches ou une casquette « Make Feminism Great Again », référence directe au MAGA de Trump, contribuent à normaliser l'image du groupe et à financer ses activités. Tous sont achetables sur la boutique en ligne et réclamables via PayPal, en dépit des règles de la plateforme mises à jour en 2022, selon lesquelles celle-ci ne peut être utilisée pour des activités qui prônent la haine, la violence, l'intolérance raciale ou d'autres formes d'intolérance discriminatoire. Némésis est loin d'être un cas isolé. Une enquête de l'organisation américaine The Fuller Project, que Le Monde publie donc, met en lumière plusieurs facteurs permettant à des groupes comme Némésis de continuer à utiliser PayPal pour leurs transactions. La faible valeur des paiements générés par ses vendeurs, les limites des algorithmes du géant des paiements, certains choix en matière de ressources humaines ainsi qu'une culture d'entreprise qui privilégie les revenus à l'application de ses propres règles à l'encontre des groupes prônant la haine. Fuller a identifié 9 groupes ou personnalités utilisant PayPal et d'autres moyens de paiement pour vendre des produits dérivés ou recevoir des dons relevant du fémo-nationalisme. Ce terme, forgé par la sociologue américaine Sarah R. Ferris, désigne des nationalistes qui instrumentalisent le féminisme afin de promouvoir des agendas politiques xénophobes, racistes et traditionnalistes. Selon Mila Markova, avocate d'affaires basée en Allemagne, spécialisée dans les recours contre les fermetures de comptes PayPal, ce type de groupe passe entre les mailles du filet de l'entreprise. Pour devenir vendeur sur PayPal, un utilisateur doit détailler son activité à l'inscription. Selon son site, l'entreprise compte 439 millions de comptes actifs, particuliers et professionnels confondus. Pour gérer de tels volumes, elle s'appuie largement sur des systèmes automatisés et notamment des outils de machine learning destinés à détecter les fraudes. Personnellement, je ne suis pas sûre de faire confiance à PayPal pour repérer ces groupes-là, explique Robert, dont le travail consistait à analyser le risque financier ou réputationnel des utilisateurs de PayPal à propos des extrémistes. Comme 2 autres anciens salariés, il a accepté de témoigner anonymement. Sollicité, Kathleen Girouard, directrice de la communication de PayPal, répond que l'entreprise qui a déclaré 33,2 milliards de dollars, environ 29 milliards d'euros de chiffre d'affaires en 2025, consacre d'importantes ressources à l'échelle mondiale pour lutter contre les activités illicites et illégales sur sa plateforme et agit immédiatement lorsqu'on est identifié un compte violant ses règles. Cette haute responsable assure également que PayPal coopère avec les autorités du monde entier sur ces questions, sans toutefois fournir de preuves. En 2015, PayPal a conclu un accord à l'amiable à hauteur de 7,7 millions de dollars avec le Trésor américain concernant de potentielles violations de sanctions économiques visant à empêcher la prolifération nucléaire. L'entreprise avait alors reconnu la défaillance de son système de contrôle. Un autre facteur de cette permissivité par PayPal est la taille du commerce de Nemesis. S'il n'existe aucune donnée publique sur le budget de ces groupes et en particulier sur la proportion de leurs revenus issus des produits dérivés ou des dons, Georgios Samaras, maître de conférences en politique publique au King's College de Londres, estime que les montants tirés de PayPal sont probablement faibles et donc peu enclins à déclencher les mécanismes internes d'évaluation des risques du géant du paiement en ligne. Ce qui n'empêche pas les produits vendus par Nemesis et identifiés par Fuller de diffuser clairement un contenu excluant et raciste, y compris des messages liés à la remigration, aux expulsions et à l'hostilité envers les groupes vulnérables. Selon ce spécialiste des réponses politiques à la radicalité d'extrême droite. Cependant, le chercheur souligne que l'application stricte des règles de PayPal à une telle échelle serait coûteuse et complexe. Robert, l'ancien employé, estime lui aussi qu'un contrôle plus rigoureux serait possible, mais au prix d'une baisse des revenus et d'une dégradation de l'expérience utilisateur moyenne. D'autres experts avancent aussi un autre facteur ayant affaibli les défenses de PayPal, le remplacement récent par la société d'employés expérimentés en Europe par une main-d'œuvre moins coûteuse et formée à l'étranger. Le nouveau PDG de PayPal, Enrique Lores, prévoit d'ailleurs d'importantes suppressions de postes parallèlement à des investissements massifs dans l'intelligence artificielle. Pour Mariola Marzouk, spécialiste du blanchiment d'argent lié au commerce international, ces choix de gestion affaiblissent la capacité à repérer les signaux subtils associés aux ventes de produits diffusant des idées d'extrême droite et expliquent en grande partie pourquoi les acteurs financiers échouent à détecter les activités extrémistes ou criminelles. Si le collectif Nemesis, interrogé par Fuller, conteste toute activité ou idéologie extrémiste, il fait l'objet d'une surveillance croissante en France. Plusieurs voix de gauche demandent au gouvernement sa dissolution. Pour l'instant, le groupe continue d'opérer légalement. De fait, si ce collectif de nombreux autres groupes et de nombreux autres groupes d'extrême droite ne figurent pas sur une liste d'organisations terroristes et ne sont pas interdits d'activité, alors juridiquement, ils n'ont enfreint aucune loi, explique Natacha Tusikoff, professeure associée de criminologie à l'Université York de Toronto, spécialiste des plateformes de paiement. Il est évidemment préoccupant que des groupes d'extrême droite collectent des fonds, mais jusqu'où voulons-nous permettre à ces entreprises, type PayPal, de décider qui peut ou non utiliser leurs services, interroge-t-elle. On peut le voir dans l'autre sens. PayPal pourrait dire « pas de mouvement pro-démocratie, de défense des droits humains ou environnementaux ». Et je pense que ça serait incroyablement dangereux. Voilà, cette question que nous pose donc Natacha Tusikoff est une question importante par quelquefois, quand on milite, on veut faire taire les gens qui ne pensent pas comme nous. Et ce n'est pas toujours une bonne idée, puisque ça conduit effectivement à l'affaiblissement de la démocratie et du dialogue. Parce que les idées avec lesquelles on n'est pas d'accord, on les combat par le débat, on les combat pas par l'effacement pur et simple. Donc les féministes qui n'en sont pas, il faut aussi les combattre par les discours féministes, les actions féministes, et pas en essayant uniquement de les faire taire, ce qui leur permet de se victimiser.
0: Bien. Alors maintenant, je vais vous lire une lettre de Stéphane Dampierre qui est parue dans le journal québécois La Presse. Le jour où je me suis assis pour écrire mon petit texte léger du dimanche, j'ai appris que, au Québec, on en était au 9e féminicide présumé depuis le début de l'année. Le texte a été écrit le 3 mai 2026. 2. Au Brésil, des hommes s'entraînent à des sports de combat afin d'attaquer les femmes qui refusent leurs avances. 3. Une enquête de CNN dévoile qu'aux États-Unis, il existe un site web où des hommes apprennent des méthodes pour droguer des femmes et les violer, et qui cumule 62 millions de vues en un mois. Oh, que j'aurais préféré vous offrir mes petites blagounettes habituelles, mais ça ne sera pas possible. Les gars, ça se peut que votre café passe mal en lisant la suite, mais ne jouez pas au martyr. Vous n'êtes pas en danger de mort, vous risquez seulement d'avoir honte, et peut-être qu'il est temps. Peut-être que ce serait un bon début, et même un signe rassurant, que vous voyiez le monde tel qu'il est, celui dans lequel les femmes vivent, celui dans lequel les femmes meurent. Les petits loupiots, il est temps de lâcher ce rôle ridicule de mâle alpha protecteur de la meute. C'est du théâtre d'école primaire, ça ne trompe plus personne. La seule personne que nous protégeons en faisant ça, c'est nous-mêmes. La seule chose que nous soutenons avec cette attitude, c'est le système patriarcal qui nous permet d'affirmer « c'est pas moi, j'ai rien fait » et de regarder ailleurs, de faire comme si de rien n'était. Si vous ne voyez pas la violence dans laquelle trempe le patriarcat, c'est que vous avez de la merde dans les yeux. C'est connu, les femmes préfèrent croiser un ours dans les bois plutôt qu'un homme. Parce que l'ours n'attaque pas sans raison. L'ours ne viole pas. Et si la femme est attaquée par un ours, on la croira. Chaque femme a ses raisons de préférer l'ours. Je ne vais pas en dresser une liste exhaustive ici. Ce débat a été fait et refait. Demandez à celles que vous connaissez, parce que vous êtes encore nombreux à refuser l'idée que l'homme est un danger pour la femme, alors que toutes les comparaisons possibles ont été faites pour l'exprimer simplement. Un exemple parmi tant d'autres. J'ouvre un sac de bonbons et je vous offre de piger dedans. Ne vous inquiétez pas, c'est un gros sac, il n'y a que 2 bonbons mortels dedans. Est-ce que ça vous donne envie d'en manger? Non. Si des femmes préfèrent éviter les hommes, c'est qu'elles ont de bonnes raisons de le faire. Le constat est désolant et inconfortable, mais il faut le faire. Bien des hommes violent, bien des hommes tuent. Des hommes qui n'ont pas encore violé écoutent des tutoriels pour apprendre à le faire. On commence à être loin des minables masculinistes puceaux qui, en arnaquant d'autres, en leur vendant des conseils pour séduire les femmes, là, on est dans le crime, décomplexé. Un parent, un ami, un voisin, un collègue, bientôt violera, tuera. Et il faut abandonner une fois pour toutes ce cliché du violeur inconnu qui surgit d'une ruelle lors d'une nuit brumeuse. 90% des femmes victimes de violences sexuelles connaissaient leur agresseur. À partir de là, on fait quoi? Il faut être attentif aux propos des hommes autour de nous, s'interposer, questionner, nommer le sexisme, demander des explications devant une blague misogyne, condamner un geste déplacé. Il faut parler de consentement réel, d'égalité. C'est triste, mais tout ce que j'écris ici a été dit 100 fois, 1000 fois par des femmes. Et nous ne nous les entendons pas. Elles appellent à l'aide, elles se noient, et notre premier réflexe est de répliquer « J'ai rien fait, c'est pas moi, not all men ». Elles sont épuisées de donner patiemment des explications à des hommes qui ne s'indignent pas avec elles. C'est un problème de société, et si la moitié de l'humanité reste là sans bouger, rien ne va changer. Et je sais qu'il y a des hommes qui seront plus offensés par ce texte que par la violence envers les femmes. Parce que c'est plus facile d'être en colère contre une personne qu'on ne connaît pas que contre un système que l'on nourrit par notre silence. Pendant que les femmes meurent, les hommes se taisent. Stéphane Dompierre, 3 mai 2026, La Presse.
2: Je pense qu'à partir du moment où mon bonheur dépend d'un homme, je suis une esclave et je ne suis pas libre.

0: Radio Libertaire 89.4, remue-ménage féministe jusqu'à 12h30. Nous venons d'entendre Mathilde, guerrière de lumière, qui nous donne de la force, Mathilde. Merci pour toutes ces belles musiques que toutes les jeunes chanteuses écrivent et qui nous donnent beaucoup d'énergie. Malgré tout ce qu'on vient de lire et malgré toute cette violence qu'il y a autour de nous, et c'est vrai, bien sûr, il faut combattre et dénoncer tout ça.
1: Absolument, puisque la violence finalement est le ferment du patriarcat, et tant qu'il n'y aura pas davantage d'hommes à s'engager contre cette violence, on ne pourra pas avancer. Hein. Donc ce texte que tu as lu, Catherine, était très beau, et il fait écho d'ailleurs à une petite vidéo de Thomas Pesquet, que vous pouvez voir sur son Instagram, je crois, qui dénonce aussi ces violences faites aux femmes, en disant que, évidemment, ces violences faites aux femmes sont l'affaire des hommes, puisque c'est eux qui les propagent, qui les soutiennent, qui ne les regardent pas, et que tant qu'ils ne seront pas plus nombreux les hommes à s'y opposer, eh bien, elles perdureront. Et on voit bien qu'avec les réseaux sociaux, c'est un vrai problème, puisqu'elles ne font que croître de jour en jour, et elles ne sont pas, effectivement, quand on entend ce que tu viens de lire dans cet article, de penser que les masculinistes peuvent donner des recettes pour violer les femmes en ligne, on a juste les cheveux qui se dressent sur la tête, quoi, parce que c'est vraiment une guerre qu'ils sont en train d'essayer de déclencher contre les femmes, qui est dramatique. Et cette violence qui...
0: Ah oui. Pour le coup, on peut parler de réseaux asociaux plutôt que de réseaux sociaux. Je trouve que c'est un peu l'arnaque parfois d'utiliser le mot réseaux sociaux dans ces cas-là. Non ?
1: Absolument. C'est une déconstruction de la société qu'ils sont en train d'opérer, puisque ils détricotent la société au lieu de la rendre plus solide. Ils l'affaiblissent de jour en jour et... On a vraiment besoin d'y réfléchir. Alors pour continuer sur ces questions donc de violence et de réflexion sur l'origine de la violence et sur comment les violences se transmettent, hein, on a commencé en parlant de la grossesse, évidemment que les violences aussi intrafamiliales ou les violences de nos ancêtres se transmettent aussi avant la naissance, et ce qu'on a vécu, on le partage avec nos enfants, et certaines fois, on leur donne aussi on les soumet à un traitement qui va renforcer cette violence. Avec le livre de Sandrine Cohen, Antoine, un fils aimant, aux éditions Bellefond.

Maîtrise de personnalité, Clélia Rivoire se charge du dossier. Son travail, retracer la trajectoire de vie du prévenu, comprendre les raisons de son passage à l'acte et apporter des pièces au dossier en vue du procès. Mais le garçon est un roc, aucune émotion, un discours maîtrisé et une fine connaissance du système judiciaire français. Que cache son arrogance? Pourquoi refuse-t-il la main tendue de Clélia? Donc une enquête pleine de rage pour aborder la violence sous son angle le plus intime et le plus pervers. Et vous découvrirez au fil de ce roman qui se dévore, même s'il est parfois, il y a quelques longueurs, il faut bien le dire. Mais globalement, il est assez passionnant. Le personnage de Clélia Rivoire est très attachant. Cette femme qui essaye de comprendre l'origine du crime et pas de condamner forcément l'assassin, mais de comprendre les cheminements justement de la violence intrafamiliale et comment elle s'est propagée, comment elle s'est diffusée, comment un père violent ou une mère violente va changer les comportements de ses enfants, comment eux-mêmes vont devenir soit victimes, soit bourreaux, en fonction de ce qu'ils ont connu dans leur enfance, de ce qu'ils ont partagé, de ce à quoi ils ont échappé. Et le roman est construit vraiment d'une façon tout à fait passionnante, puisqu'on va de révélation en révélation, et surtout on enquête sur cette question, sur cette origine de la violence, et on évite aussi des condamnations à l'emporte-pièce, qui sont aujourd'hui qu'on entend beaucoup dans la... sur les réseaux, justement, où, évidemment, on ne cherche pas à comprendre, on condamne. Hein. Il faut vraiment rester dans cette société du débat et comprendre, ce n'est pas excuser, mais comprendre, c'est faire avancer chacun vers une réparation, une résilience, plutôt que vers la haine. Donc, Sandrine Cohen, Antoine, un fils aimant, chez Belfond Noir. Je vais continuer avec ce parcours, cette traversée au travers de quelques livres que nous avions envie de partager avec vous, avec l'ouvrage qui cette fois-ci nous parle de photographie, mais qui nous parle aussi justement de la construction de cette violence, ou de ce que la violence sociale, ou ce que la violence politique fait sur les enfants, sur les familles, à travers les générations. Alors, c'est d'une autre violence qu'il s'agit là, c'est de la violence de la Shoah, dont nous parle Isabelle Rosenbaum dans son livre « Rosebud, autoscopie des images ». Je vous lis là aussi la quatrième de couverture. Entre Rosebud, entre mémoire familiale et gestes artistiques. Rosebud explore la zone trouble où l'image devient révélation. Héritière d'un appareil photo transmis par son grand-père, Isabelle Rosenbaum transforme cet objet en clé d'un récit et d'une traversée intérieure. En 99 variations textuelles et visuelles, l'auteur remonte le fil de la petite histoire dans la grande, celle d'une famille juive parisienne, marquée par la Shoah, le silence et la survie. Au-delà du devoir de mémoire, Rosebud propose aussi une parole libre, audacieuse et corrosive. Une autoscopie des images, c'est-à-dire une plongée dans les origines, une dissection du regard, une mise à nu du geste photographique. Isabelle Rosenbaum interroge l'image, la provoque, la déplace. Que peut une photographie quand elle affronte le désastre humain? À la croisée du récit, de l'essai et de la création visuelle, Rosebud affirme une écriture singulière, sensuelle et réflexive. Donc je vais revenir sur deux images qui sont dans ce livre, hein, puisque nous avons donc 99 photographies, dont une partie sont choisies dans les photographies de famille d'Isabelle Rosenbaum, qu'elle a rassemblées après la mort de ses parents. Elle a retrouvé toutes les photographies de famille de ses ancêtres, de ses grands-parents, grands-oncles, cousins. Et là, on voit sur la page de gauche une très belle photo de famille qui date visiblement des années 30 à peu près. Vous avez un groupe qui est rassemblé devant un arbre, un pin, quelque chose comme ça. Et au centre, un homme qui a devant lui une femme assise sur une chaise avec un petit enfant devant elle et un autre qui est assis par terre. Et à droite et à gauche de l'homme, deux femmes. Et à gauche de ces... à côté de ces deux femmes, d'un côté une autre femme et de l'autre côté un jeune homme. Et on aperçoit aussi derrière, entre les deux femmes de gauche sur la photo, on aperçoit aussi le visage d'un homme avec une casquette. Donc une photo de famille posée de personnes ordinaires qui sont encore dans la vie, dans la joie,

0: la vie de la jeunesse. Et Isabelle Rosenbaum écrit « C'est le dernier jour que ton grand-père Joseph passe avec sa famille avant qu'il n'émigre seul pour la France. Les autres ont voulu demeurer dans leur pays natal. Lui, non. » Donc Joseph est au centre sur la photo. « Il espère une vie meilleure. Ta grand-mère, Ruchla, enceinte, le rejoint 2 ans plus tard avec ta mère, Bella. Tu connais l'avenir de ceux qui sont restés à Varsovie. Ils sont tous morts dans le ghetto, ou bien dans les différents camps d'extermination. 11 ans plus tard, Joseph est renvoyé ainsi en Pologne par le convoi 6. Son identité est réduite au numéro bleu à 5 chiffres, tatoué sur son avant-bras gauche. Son corps s'est épuisé et son esprit s'est avili pendant ses 1035 jours et nuits passés à Auschwitz, à Dachau et à Wadlager. Tu songes alors à sa libération comme expérience d'un second désastre, à ce qui a été détruit en lui et à ce qui ne le sera jamais. Primo Levi finit par se suicider le jour de tes 27 ans. Voilà. Donc cette page est issue de la première partie sur les photos de famille et qui nous rappelle à la fois l'importance de la liberté de la parole, de sa circulation, du livre aussi, pour ne pas oublier l'histoire et pour ne pas la réécrire, pour ne pas laisser certains et certaines la réécrire aujourd'hui sur les réseaux sociaux. Dans la deuxième partie, Isabelle Rosenbaum interroge sa pratique de photographe, dont elle refait remonter aussi l'origine au fait que son grand-père Joseph, quand elle était enfant, lui a offert un petit appareil photo. Et donc sur cette page, cette double page, on a d'un côté la photo d'un livre de Doris Lessing, « Ces prisons où nous choisissons de vivre ». Et ce livre est pris dans une espèce de maillage, de tissage, qui fait penser à une toile d'araignée. Et donc cette photo d'Isabelle Rosenbaum est accompagnée par un texte sur lequel elle questionne sa pratique. Après avoir lu que Judy Chicago avait revendiqué que l'on est femme, on ne le devient pas, l'artiste se serait tourmenté. Contre toute attente, cette phrase reconfigurait miraculeusement les informations des croyances anciennes, telle une mise à jour sauvage et évidente de sa conscience sur le sujet, transformant ainsi les dernières injonctions d'asservissement de l'hétéronormativité. Pourtant, l'artiste n'avait jamais joué à la poupée dans son enfance, ce jeu banal de reproduction sociale, construisant très tôt les modèles ambiants de la violence des futures mères, soumises et cantonnées à l'altruisme résigné, ou encore, tel que l'avait si bien perçu Jean Baudrillard, répétant le scénario du corps objectivé et codé des femmes comme matériel d'échange et de consommation. Malgré tout, l'artiste comprendrait et admettrait depuis longtemps que nous risquions toutes deux de payer très cher cette liberté d'expression. Mais elle m'interrogeait quand même sur les actions artistiques requises pour imaginer des changements de mentalité et de mœurs de nos jours, de la manière dont Judy Chicago en avait produit avec son groupe au cours des années 70. Je me demandais alors si l'artiste avait vraiment confiance en la capacité et en la volonté de ses modèles d'extraire les femmes de cette matrice malade d'elle-même. Avait-elle conscience que l'asservissement n'avait jamais été renversé, même si au fond elle savait pertinemment que le duel entre hommes et femmes n'était qu'une fabrication ? Ne faudrait-il pas que les femmes cessent de répondre aux desiderata des hommes pour établir plutôt avec eux une alliance ? Que pouvait donc encore l'art à ce propos qu'il n'avait pu jusqu'ici ? Elle ne le savait pas, mais était persuadée que l'art pouvait plus que tout le reste, sinon mieux. C'est ainsi qu'une nuit, au milieu de son sommeil, l'artiste entendrait susurrer à son oreille « On est artiste, on n'a pas d'autre choix ». Donc, extrait du livre d'Isabelle Rosenbaum intitulé « Rosebud, autoscopie des images aux éditions du Canoë ». Donc c'est un très beau livre, une réflexion à la fois historique sur le pouvoir des images, sur la place des images, bien sûr aussi sur les questions féministes, hein, comme on voit avec l'extrait qui parle de Judy Chicago, cette artiste américaine qui avait dans les années 70 recréé un déjeuner de femmes qui rejouait la scène, la dernière scène du Christ, dans laquelle elle avait invité un certain nombre de femmes. Elle avait posé leur nom, tout un nombre de féministes, pour dire aussi que pour écrire une autre histoire, il fallait que les femmes s'en emparent. Et on voit bien, dans ce qu'on a dit juste avant, il faut non seulement que les femmes s'en emparent, mais qu'il y a aussi des hommes qui cessent de soutenir les hommes violents, les hommes qui cimentent le patriarcat. On voit bien qu'on en a partout, qui sont très présents et que ils sont à la manœuvre à tous les niveaux. Aujourd'hui, sur les guerres à la fois des armes, qui sont faites avec les armes, mais sur la guerre qui aujourd'hui va nous préoccuper, qui est la guerre climatique. Hein, on en a eu quelques rappels la semaine dernière, pas très agréable, et que là aussi, il faut que les femmes s'emparent absolument de la question pour faire passer ces milliards qu'on consacre à l'armement, à la sauvegarde, non pas seulement de la planète, mais de la vie humaine. Parce que comme on va finir par un petit clin d'œil au début de l'émission, les femmes portent les générations futures, et elles ne les portent pas pour les voir ni s'entretuer, ni mourir de chaud ou de soif, sur une planète qui va bientôt devenir invivable. Voilà. Nous allons conclure avec...
1: Ben, nous avons juste le temps de donner une toute petite information, mais on en reparlera bien évidemment sur l'Afghanistan, pour nos sœurs en Afghanistan qui continuent de souffrir, hein, errat sous les balles, quand réprimer les femmes devient une stratégie de survie politique. Depuis le 7 juin 2026, Herat est le théâtre d'une répression d'une brutalité inédite. Des femmes sont arrêtées en masse par la police des mœurs des talibans pour port de vêtements jugés non conformes, puisque l'ordre a été donné aussi par Ahmad Islamjar, qui est le gouverneur de la ville, comme quoi aucune femme ne pouvait circuler dans la ville sans niqab. Et dans le quartier de Gébral, les femmes sont arrêtées en masse par la police. Des agents du ministère de la propagation de la vertu et de la prévention du vice patrouillent ruelle par ruelle, sommant les habitants d'appliquer le port du niqab et ordonnant aux femmes de rester chez elles. Le 9 juin 2026, lorsque des habitants de Gébral sont descendus dans la rue pour protester contre ces arrestations, les talibans ont ouvert le feu. Des vidéos diffusées sur les réseaux sociaux montre des combattants talibans tirant directement sur la foule à balles réelles. Donc, pour soutenir les amis de l'association Négar afghane, donc créée depuis 1996, demande surtout de ne pas reconnaître les talibans, et elles disent « Soyez nos voix, nous sommes, l'Afghanistan est devenu le seul compte le seul pays dans le monde où les filles sont interdites de travailler et d'aller à l'école. Pour pouvoir nous soutenir, donc Negar, Negar afghanwoman.org, afghanwomen.org. Là, vous aurez toutes les informations sur tout ce qui se passe actuellement en Afghanistan et comment soutenir nos amis afghanes, nos sœurs afghanes qui souffrent. Et aussi, nous avons une pensée pour nos sœurs iraniennes qui souffrent aussi, dont vous connaissez largement les derniers événements qui se sont passés en Iran, puisque le peuple a cru un moment qu'on venait les aider à pouvoir se libérer de la tyrannie qu'ils subissent depuis si longtemps, mais qu'hélas, maintenant on continue. Le gouvernement iranien continue à pendre des manifestants et des manifestantes qui étaient descendus dans la rue pour demander une libération, la libération du peuple, d'un peuple libre.
0: Eh bien, il est maintenant l'heure de conclure cette émission. Alors, nous espérons que ces différents titres vous auront donné envie de les découvrir pendant l'été qui vient. Vous retrouvez tous les titres et toutes les informations sur le site de l'émission. Et nous allons vous donner rendez-vous à la semaine prochaine pour un autre remue-ménage féministe. Merci pour votre écoute.

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6: Bonjour à toutes et à tous, nous sommes le mardi 30 juin 2026, il est 15h dans le fuseau horaire de Radio Libertaire 89.4. Je suis très heureux de vous retrouver à bord de notre navire, et bien dépêchez-vous de rester jeune. Nous quittons la chaleur du Pays Basque pour nous rendre à Kinshasa. Oui, notre paquebot est capable en 2 heures de temps de traverser la moitié du globe. Kinshasa, ville non moins chaude que la région que nous laissons. Nous avons 2 heures pour contourner une partie du continent africain et remonter sur quelques kilomètres le fleuve Congo jusqu'à destination. Kinshasa, capitale de la République démocratique du Congo, pays natal de notre invité, Relema. Relema, bonjour et sois le bienvenu.
7: Bonjour et merci.
6: On te reçoit aujourd'hui pour la sortie de ton nouvel et dernier album en date Passion Congo. On va en parler longuement, un peu plus que 7 minutes.
7: On va essayer
6: dans quelques instants. Nous aurions pu aussi bien nous rendre dans le sud des États-Unis, là où il y a un siècle est né le boogie-woogie sous les doigts de pianistes qui développèrent une forme de blues un peu plus rapide. 100 ans plus tard, cet héritage est arrivé droit dans le cœur de Nirek Mokar. Bonjour Nirek.
8: Bonjour.
6: On est très heureux de te recevoir dans sur notre paquebot également.
8: Très heureux également.
6: Ton dernier album, Back to Basic, et le prochain est en préparation ?
8: Exactement, ouais. C'est ça.
6: Bon, c'est bien, on va parler de tout ça, on va parler de musique de piano dans quelques minutes. Mafalda est sur le pont, prête à intervenir à tout moment, chapeau et crème à bronzer à portée de main. Quel sera le sujet de ton post-scriptum ?
2: Alors ça va s'appeler Lunatique. Aujourd'hui, je vais parler un peu des éditeurs indépendants.
6: Mais des éditeurs qui ne sont pas lunatiques, eux.
2: Ils peuvent l'être.
6: Ils peuvent l'être aussi.
2: Ouais. Bonjour à tous.
6: Vincent Turban, dont les Ray-Bans ont repoussé les rayons du soleil la semaine dernière, va nous donner un coup de chaud en nous emmenant le temps de sa chronique du côté du Kenya, je crois.
9: Bonjour. Salut. Bonjour à tous.
6: Salut,
9: absolument, oui. Une petite chronique avec le groupe Matata. Matata Air Fiesta, la réponse kenyane. James Brown.
6: Oula, ça va être chaud, il va falloir qu'on demande à Radio Libertaire de nous mettre la clim parce que là, ça va venir étouffant.
9: Ouais. Ça va être caniculaire,
6: caniculaire. Je dirais. Allez, on a hâte. Pauline Chauvet est en studio également avec nous. Bonjour Pauline, comme d'habitude, tu es la bienvenue et on est très heureux que tu sois là.
10: Et ben moi aussi, parce que vous avez un invité exceptionnel.
6: Oui, sans toi, cette émission n'aurait pas pu se monter. On t'en remercie infiniment, ainsi que toutes les belles programmations que tu as su nous proposer tout au long de cette saison. Merci infiniment, Pauline.
10: De rien.
6: Le Capitaine Nifle a enclenché le pilote automatique et nous assure une traversée dans le plus grand calme. Nous n'allons pas voguer, m'a-t-il dit, nous allons survoler les éléments. Que Poséidon t'entende, cher capitaine. Je rappelle à nos chers auditeurs que notre émission est rafraîchissante, donc inutile d'actionner le ventilateur ou la climatisation, il vous suffit de tourner le bouton de volume au maximum et la magie radiophonique opérera. Norbert Gabriel, notre photographe de studio, est également parmi nous. On ne l'entend pas, mais il est là. Il fait des très jolies photos. À plus tard, à plus tard. Si tout le monde est équipé d'un cocktail offert par la maison, alors nous pouvons lever l'ancre. Inclassable, inclassable. C'est l'adjectif qui m'est venu au sujet de Relema lors de la préparation de cette émission. Vous le cherchez dans le jazz, il est rangé dans le classique. Vous l'imaginez chantre de la world music, il est dans la chanson. Bon, c'est comme ça, que voulez-vous ? Inclassable. Depuis 60 ans, il voyage dans le monde et compose une œuvre cosmopolite à l'image de ses rencontres, de ses coups de cœur. Son dernier album, Passion Congo, contient dans son titre tout l'amour qu'il porte à ce pays qu'il a vu naître. Je précise que ce disque a été enregistré avec l'ensemble Partage. Et si je précise l'ensemble Partage, c'est qu'il me semble qu'en fait, c'est la nature même de la musique, le partage. Ray ?
11: C'est eux qui ont choisi ces titres pour eux-mêmes.
6: D'accord.
11: Oui, et ça découle d'un morceau qui est la seule chanson, d'ailleurs.
6: Oui, qui clôt l'album, d'ailleurs.
11: Voilà. Et c'est parce que eux, ils voulaient entendre ma langue.
6: Oui. Lingala.
11: Oui. Ils m'ont joué, posé la question, ils ont dit, mais parce qu'on était sur les, devant des partitions pendant près d'un mois, un jour, il y a une d'elles qui m'a demandé, mais à quoi ressemble ta langue ? Et j'ai chanté ça, et ça leur a tellement plu qu'ils ont demandé de mettre ça dans le répertoire. Et du coup, sur ce disque qui au départ n'était pas pour de la chanson.
6: Voilà. Ouais. Donc dans ce disque, il y a 9 titres, je crois, quelque chose comme ça. 9 titres, donc il y a 8 titres instrumentaux et une chanson qui clôt l'album. Je pense qu'on l'entendra tout à l'heure. Tu as travaillé avec un ensemble, un quatuor à cordes plus un percussionniste plus un saxo-soprane.
11: Soprane.
6: Qui est une composition assez, assez originale, ensemble assez original, plus ton piano, bien évidemment. Ouais. Tu as tout écrit.
11: Tout est écrit là-dedans.
6: Tout est écrit.
11: Parce que c'est sur la demande de plusieurs chefs, parce que je tourne avec des symphoniques, et tous les symphoniques, les maestros me disaient, Ray, il faut que tu écrives quand même, parce qu'il ne faut pas tout le temps écrire de la musique pour toi. Vous, Africains, vous écrivez pour jouer pour vous-même.
6: Ouais.
11: Ils ont dit, toi, dans ton cas, comme tu n'as pas de style, et que chacune de tes chansons part dans une direction différente, il faut que tu commences à composer sans penser à Ray Lema. Je dis, qu'est-ce que vous voulez dire aujourd'hui? Oui, je compose pour que ça soit d'autres personnes qui jouent, que ça soit pas seulement toi.
6: Ouais.
11: Et cet album est dans cette direction-là. J'ai composé, pas pour moi, mais pour que je puisse simplement envoyer des partitions et que je voilà.
6: D'accord, parce que c'est ce que me disait ta manageuse Cathy tout à l'heure, c'est que vous avez un joli projet d'amener ce Passion Congo à l'international, et que l'avantage d'avoir effectivement tout écrit permet de pouvoir faire travailler un orchestre, d'arriver sur place, et on joue tout de suite.
11: J'ai pris l'habitude avec les symphoniques,
6: ouais.
11: Vous envoyez les partitions, vous arrivez, on vous permet deux répétitions avec le symphonique,
6: ouais.
11: Et puis vous faites le concert.
6: Ouais.
11: Bon, moi, je trouve ça très, très classe comme formule.
6: ce Passion Congo, c'est un hymne à l'amour de ton pays natal.
11: J'avais pas le terme lyrique de hymne. Non, ouais. C'est juste... C'est un pays qui est facile à aimer.
6: Ah oui.
11: Ah oui, oui, il est vraiment facile à aimer. Tout à l'heure, tu m'as posé la question, est-ce que l'agitation de Kinshasa... Ben écoute, l'agitation de Kinshasa, elle est merveilleuse parce que c'est mélangé de rire.
6: Oui.
11: Il y a plein de misères que tu trouves à Kinshasa, qu'on trouve rarement dans le monde. Mais tout ça, c'est rafraîchi par le rire des gens.
6: Qu'est-ce qui les pousse à rire? Parce que c'est quand même un pays qui a souffert. Qui souffre encore. Toi, tu es donc du siècle dernier, sans préciser ton âge, tu es du siècle dernier, même d'une époque encore où Kinshasa s'appelait Léopoldville, encore ou pas encore?
11: Oui, je suis né dans Léopoldville.
6: Tu es né dans Léopoldville, tu as connu le Zaïre de Mobutu, tu as connu tous ces changements, toutes ces évolutions. Exactement. Donc c'est un peuple qui a quand même connu une très grosse évolution, beaucoup de mouvements.
11: Beaucoup.
6: Et malgré tout, ils gardent le sourire.
11: Ils gardent le rire.
6: Le rire. D'où leur vient ce rire, alors?
11: Je ne sais pas.
6: Tu ne sais pas?
12: Non, mais je crois que ça vient de beaucoup de pays, justement. En Algérie, c'est pareil, ils ont tendance à rire sur place. Et pourtant, ce n'est pas très facile à ce qu'ils vivent. Enfin, je pense que c'est vraiment une réaction saine, quoi.
11: Oui.
12: Une espèce d'autodérision, de se moquer soi-même, quoi. Enfin, de dire, bon, de toute façon, si on ne rit pas, qu'est-ce qu'on fait? On pleure.
11: Je sais pas vraiment. Là c'est vous qui proposez cette
6: lecture.
11: J'aimerais bien vous croiser à Kinshasa. Comme ça, vous me redirez ça dans Kinshasa. Et croyez-moi, j'ai vu beaucoup, beaucoup d'étrangers mais partir en crise de Kinshasa.
6: Et pourquoi?
11: Parce que c'est inhumain quelque part.
6: À ce point-là.
11: Vraiment.
6: À ce
11: quelque
6: point-là.
11: Part, c'est inhumain. Il y a une amie qui est allée visiter le Congo pour la deuxième fois.
6: Ouais.
11: De l'aéroport jusqu'à dans la ville, pas centre-ville, hein, mais à peu près dans la ville, ça ferait, à vol d'oiseau, je pense que ça ferait peut-être 10
6: kilomètres.
11: Mais vous pouvez facilement mettre 4 à 5 heures.
13: Ah oui ?
11: Oui.
13: À ce point.
11: Facilement.
13: D'accord. Ok. Donc tous ceux qui se plaignent de mettre une heure entre Roissy et Paris,
11: vraiment,
13: estimez-vous c'est... heureux.
11: Je vous jure, il faut se farcir Kinshasa.
13: C'est un pays que tu as quitté, étant jeune, un jeune homme, parce que tu étais un peu en désaccord avec le pouvoir en place.
11: Ouais. Malheureusement, ouais. Oui.
13: Malheureusement, il y a une histoire de demande de composition d'opéra.
11: Ouais. Il m'avait demandé d'abord d'organiser, d'être directeur musical du Ballet National.
13: Ouais.
11: J'ai réussi mon contrat.
13: Ouais.
11: Ils ont eu leur ballet. Mais ensuite, comme le ballet commençait à bien marcher, ils m'ont dit nous avons une autre idée pour parfaire quelque chose. J'ai dit ah bon, c'est quoi ? Ah, nous voulons un opéra. Ah, j'ai dit, ah bon,
13: rien que ça.
11: Ah, j'ai dit, bon, mais c'est magnifique. Et j'ai eu la mauvaise idée de poser la question. Et c'est qui a écrit le
13: livret ?
11: Le livret.
13: Ouais.
11: Ils m'ont dit, de quel livret tu parles ? Je dis, mais tu sais que c'est l'opéra, ça se chante, ouais. Donc il faut des paroles. Ils ont dit, mais nous, on n'a pas besoin de paroles. Nous, on a le guide. C'était la période de Mobutu.
13: Ouais, on Mobutu, appelait le guide Mobutu. Ouais.
11: Et j'avais encore ces principes de jeune idéaliste. J'ai dit non, je ne chanterai pas le guide.
13: Mm-hmm.
11: Ils m'ont dit pardon. J'ai dit je ne chanterai pas le guide. Ah, ils se sont regardés, ils ont dit bon, d'accord. Le lendemain, il y avait un camion devant chez moi. Ils ont tout pris, tout ce que j'avais, ils m'ont tout pris.
13: Dépouillé.
11: Je suis resté juste avec mes vêtements,
13: ouais.
11: La maison, tout est parti.
13: Ouais.
11: Comme ça. Ça, c'est Kinshasa.
13: Ouais.
11: Tu sais que même quand tu as plein d'humour, tu as le sourire qui coince quand même. Hein.
13: Oui, à un moment.
11: Je te
13: oui.
11: garantis.
13: Ouais.
11: Vraiment, c'est. C'est pour ça que je ne parviens pas à te répondre pourquoi, comment ils parviennent à garder le rire. Non. Je préfère laisser ça. Moi, je l'appelle le grand compositeur.
13: Oui.
11: Ouais, parce que c'est quand même un grand compositeur.
13: Tu parles de la force supérieure.
11: Voilà, ouais. Je n'ose pas utiliser le mot Dieu que je trouve très compromis parce qu'il y en a qui se font bénir leur flingue pour aller flinguer le voisin qui le dérange. Donc, je me dis, bon, le Dieu là,
13: ouais.
11: Il est un peu étrange.
13: Ouais.
11: Moi, je préfère, comme je suis musicien
13: ouais.
11: et que je me prétends être un tout petit peu compositeur, je pense à lui comme le grand compositeur parce que chaque fois que je regarde autour de moi, je regarde ses compositions, j'ai dit, tu es quand même un sacré compositeur, quoi.
13: C'est sûr qu'il y a des choses autour de nous qui sont orchestrées de belles manières.
11: De belles manières.
13: En revanche, il y en a d'autres, on peut se poser des questions.
11: Oui.

0: J'ai commencé par la musique classique. Moi, je voulais devenir prêtre. Ben je suis allé au petit séminaire. Ouais. Et on nous a fait des tests d'aptitude. Ouais. Et on nous a essayé à la guitare, au basketball, au football. Et puis, on nous a essayé à l'harmonium. Uh-huh. Et puis, le père qui nous faisait les tests m'a dit, « Toi, tu es musicien. Ouais. » À cet âge-là, j'avais 12 ans. Mmh. J'ai reçu ça comme si c'était ma vocation. Ouais. J'ai pas compris que j'avais le don peut-être de musicien, mais j'y suis allé à fond.
1: Voilà. Et t'as appris la musique au petit séminaire?
0: J'ai appris au petit séminaire. J'ai commencé par le grégorien.
1: Ouais.
0: Et le grégorien, tu sais que c'est une ligne mélodique.
1: Ouais.
0: Il n'y a pas d'harmonie du tout.
1: Ouais.
0: Et le prêtre m'a dit, toi désormais, tu vas te mettre à ma gauche à l'église quand on va. Tu te mets à ma gauche, tu regardes seulement ma main gauche. Parce que chaque accompagnateur de grégorien a une science à lui de la main gauche qui harmonise.
1: Ouais, ouais.
0: Donc, c'est un monsieur qui m'a beaucoup, beaucoup... Il a beaucoup transmis.
1: Il a beaucoup apporté. Moi,
0: sans parole, c'est seulement...
1: L'observation.
0: Je rêvais à sa main gauche.
1: Ouais.
0: Et du coup...
1: C'est venu.
0: Et ensuite, pour que je puisse progresser, ils ont dit, écoute, si on continue à l'harmonium, il faut pédaler.
1: Ouais, ouais.
0: Il ne pourra pas progresser. Ils ont fait venir un piano.
1: Ouais.
0: Et donc, piano, c'est là que je suis rentré dans Chopin, Schubert, Beethoven, Mozart.
1: Ouais, ouais.
0: Donc, j'ai commencé à cet âge-là, j'étais dans du classique.
1: Uh-huh.
0: Et j'ai le classique en moi.
1: Ouais. Ouais. Mais pour avoir écrit ce dernier album, il faut savoir jouer. On peut, il y a des pianistes prodigieux qui apprennent, qui savent. Mais pour écrire la musique, c'est autre chose, c'est une autre activité que celle que de l'interpréter.
0: C'est vrai que c'est interpréter et composer, c'est deux choses différentes.
1: Ouais. Et où est-ce que tu as appris l'écriture aussi au séminaire?
0: Non, pas au séminaire. Après, je suis sorti du petit séminaire parce qu'il y avait un petit malentendu sur le mot Dieu, justement. Parce que comme j'avais beaucoup de temps, je lisais tout le temps et la Bible. J'avais la Bible devant sur mon le porteur de partition.
1: Ouais.
0: J'avais la Bible en fait. Bah, puisque les autres notes, souvent j'ai mémorisé les petites partitions de Beethoven et tout, je les mémorisais et puis le reste du temps, j'ai lisé la Bible en jouant. Et il y a un truc qui m'a frappé tout de suite dans la Bible. Il y a beaucoup le nom de Dieu, mais il y a beaucoup aussi le nom de Satan.
1: Mm-hmm.
0: Alors je suis allé chez le père recteur, j'ai dit, père recteur, j'ai un petit problème. Il dit, oui, vas-y. J'ai dit, Dieu, il est omniscient. Il dit oui. Il est omnipotent. Il a dit absolument. Et omniprésent, parce que c'est ça les trois attributs de la divinité.
1: Ouais.
0: Je dis, mais alors, où est-ce que Satan a trouvé le moyen de se glisser là-dedans? Parce que je trouve Satan partout dans la Bible.
1: Uh-huh.
0: Est-ce que c'est un autre Dieu ou quoi?
1: Uh-huh.
0: Il m'a dit, mais non. Je dis, mais expliquez-moi. Il a dit, non, tu ne comprendras pas, tu es trop jeune. J'ai dit, essaie quand même. Il m'a dit, non. Je suis parti. Mais j'ai cet esprit qui, dès que j'ai une question dans la tête, je ne parviens pas à trouver le sommeil.
1: Ouais.
0: La question...
1: Ça revient en permanence.
0: Donc, je suis rentré une deuxième fois. J'ai dit, père, je ne parviens pas à dormir. Il faut me dire quand même, essaie de m'expliquer pourquoi Satan est aussi présent dans la Bible, presque aussi présent que Dieu.
1: Mm-hmm.
0: Il a dit, tu ne pourras pas comprendre, tu es trop jeune. La troisième fois, je suis parti du séminaire.
1: Ouais.
0: Voilà.
1: Fin de la discussion.
0: Voilà.
1: Est-ce qu'aujourd'hui, puisqu'il y a quelques années, tu étais au séminaire, est-ce qu'aujourd'hui, tu penses avoir trouvé la réponse? Pourquoi est-ce qu'il y a autant Satan dans ce livre sacré?
0: Non. J'ai trouvé ça dans d'autres disciplines religieuses, qui ne sont pas religieuses. Parce que, par exemple, parlant d'Inde.
1: Oui.
0: Tu sais qu'il y a des disciplines spirituelles qui ne sont pas des religions.
1: Mm-hmm.
0: C'est des disciplines, c'est-à-dire on t'apprend à apprendre ça. Puisque la seule chose qui nous appartient vraiment, c'est ça.
1: D'accord.
0: Donc c'est ça notre instrument.
1: Ouais.
0: Et eux, ils sont partis de

0: l'apprentissage de l'instrument, ils sont arrivés à des trucs fantastiques. Quand tu pars à l'apprentissage de l'instrument, parce que même le piano, ce n'est qu'un instrument. Mm. Le vrai instrument, c'est nous qui jouons le piano. Mm-hmm. Donc c'est très important. Et quand tu apprends, tu t'apprends toi-même. Ah, j'ai trouvé une réponse à, vraiment, à ma question. C'est tout le manifester, ce que nous pouvons regarder, tout se décline dans la binarité. Mm-hmm. Nous sommes dans la binarité. Mm-hmm. Il y a toujours la loi du deux. Mm-hmm. Il n'y a pas le jour s'il n'y avait pas la nuit. Ouais. Il n'y a pas la tristesse s'il n'y avait pas la joie. Ouais. Tout ce qu'on fait, et quand, même quand tu, scientifiquement, tu regardes le corps humain, tous les mouvements que nous faisons, c'est articulé par deux muscles. Mm-hmm. Il n'y a pas de mouvement qui marche seulement avec un muscle. Ouais. Ça n'existe pas.
1: Ouais, ouais, ouais.
0: Ah, donc, je me suis dit, bon, mais écoute, c'est la loi principale de la vie. Il faut que ça soit deux. Il faut qu'il y ait quelque chose.
2: Et il n'y a que le cœur qui est un. Le cœur est un.
0: Mais non, le cœur, c'est un muscle.
2: Oui, mais j'ai...
0: Mais non, justement, là, tu essaies de résumer ce qui n'est pas résumable. Ah, le cœur fait le cœur fait des mouvements. Donc, tu veux résumer un gros truc comme ça avec... C'est le cœur, mais c'est vrai, oui, le cœur, il y a moyen de rentrer un peu plus avant dans le mot cœur. C'est un mécanisme, ce n'est pas un cœur qui est un bloc, non. Il y a plein de petites articulations qui font fonctionner le cœur. Et tu vas trouver, il y a... Même le cœur, c'est composé chaque fois de deux trucs qui l'un tire, l'autre relâche. Deux, ainsi de suite. Donc c'est ça.
1: Donc tu as résolu la question et tu es apaisé maintenant.
0: Ah, je suis apaisé.
1: Ça
0: parce,
1: se voit.
0: Ah vraiment, je suis très apaisé parce que je me suis rendu compte que tu ne peux pas trouver... La chaleur, si tu n'avais pas le froid.
1: Ouais, ouais, ouais.
0: Et vice-versa.
1: Bien sûr, bien sûr.
0: Donc, autant prendre, s'asseoir dans le désastre et dire, bon, donc on est binaire. D'accord.
1: C'est entendu. Parmi les... On va écouter dans quelques instants, on va écouter un peu de musique. Parmi les jolies rencontres fraternelles que tu as pu connaître au cours de ta vie, de ta carrière, il y a eu Manu Dibango,
0: oui,
1: qui a fait un magnifique... tube dans les années, je crois, 60, Twist à Léopoldville.
0: Exact.
1: Qu'on va écouter dans quelques instants. Je crois que c'était quelque chose qui t'avait marqué quand tu étais plus jeune dans ta jeunesse.
0: Lui, il m'a beaucoup marqué parce que c'était le premier musicien. Là, j'étais déjà sorti du petit séminaire. Ouais. Hein. Je me cherchais parce que j'avais toujours la musique. Ils m'ont inoculé la musique au petit séminaire. Ouais. En sortant de là, ma grande sœur m'a offert une guitare parce qu'il n'y avait pas de piano.
1: Ouais.
0: Donc je suis devenu un rocker. Voilà. Je suis devenu rocker.
1: Ouais.
0: Et quand j'ai vu la première fois, j'ai écouté Manu, j'ai vu... Oh, lui, il est venu, il jouait avec l'African Jazz.
1: Ouais.
0: Donc il jouait de la rumba. Mm-hmm. Mais il jouait une rumba qui était assez jazzy dans son phrasé. Les modes qu'il utilise ne sont pas complètement le mode qu'utilisent les Congolais.
1: Il était Camerounais.
0: Lui, il était Camerounais. Ouais. Donc, j'ai dit, mais le monsieur, là, il est d'où? On m'a dit, c'était un Camerounais. J'ai dit, tiens.
1: Uh-huh.
0: Mais comment ça se fait qu'il joue du jazz comme ça? Parce que lui, il vit à Paris, il joue avec des jazzmen. J'ai dit, oh là là.
1: Ouais.
0: Et j'ai trouvé ça fantastique. C'était un modèle pour moi à suivre. Se libérer des carcans de... parce que je vous ai dit que j'étais directeur de musique
1: du
0: ballet national.
1: Oui.
0: Et là, j'ai croisé, par exemple, un truc qui est la prison des ethniques. Les prisons tribales, comme on pourrait les appeler.
1: Ouais.
0: Chaque tribu avait sa musique, son dialecte.
1: Pas de mixité, en fait.
0: Il n'y a pas de mixité.
1: Ouais.
0: Et souvent, quand, puisqu'on est, le Congo fait 400 quelque chose ethnies différentes,
1: ouais,
0: il fallait faire jouer tout ce monde,
1: mm-hmm,
0: presque ensemble pour que ça ait l'air d'un ballet.
1: Ouais, ouais.
0: Et donc, j'ai beaucoup ramé parce que chaque fois que je faisais jouer une ethnie, pour qu'on essaie de comprendre leur manière de jouer, les autres ethnies qui étaient autour, je venais souvent me murmurer à l'oreille, vous savez, monsieur, on est en train de perdre beaucoup de temps, parce que le rythme qu'ils jouent là, on a ça chez nous, mais ils jouent ça très mal. Voilà, vous allez entendre quand nous allons jouer.
1: Ouais.
0: Et donc du coup, c'est... Après avoir entendu, j'ai mis 8 mois avant de comprendre, parce que c'était une problématique extraordinaire.
1: Ouais, ouais, ouais.
0: Les Africains ne comptent pas 1, 2, 3, 4. Donc, la métrique n'existe pas.
1: D'accord.
0: En Afrique.
1: Ouais.
0: En Afrique, il n'y a que les claves.
1: Ouais.
0: C'est des phrases rythmiques. Et chaque ethnie a quelques phrases rythmiques qu'il croise. Il n'y a pas un musicien, en tout cas pas en Afrique centrale.
1: Mm-hmm.
0: En Afrique de l'Ouest, ils ont un professionnalisme musical parce qu'il y a la profession de... comment ils appellent ça celui qui fait les éloges de... Comment on les appelle Bon.
1: On va trouver.
0: Ouais, ouais. Donc, il y avait une sorte de professionnalisme de musique. Mais en Afrique centrale, il n'y a rien de tout ça. Dès que je prends n'importe quelle planche comme ça, je commence à jouer. Il y a quelqu'un qui se sentira permis, puisque c'est comme ça chez nous. Tout le monde il a la permission de rentrer dans... Il va te trouver une autre clave qui va couper la tienne, mais sans marcher sur tes orteils.
1: Okay. Ouais.
0: Donc, c'est chaque fois chez nous, il y a au moins 2 claves qui s'entrecroisent chaque fois. Ouais. Et c'est tout un art qu'ils ont pour trouver la clave. Si tu commences une clave, il y a quelqu'un qui va t'observer et il trouvera la clave...
1: Ouais. Il va pouvoir s'intercaler.
0: Qui va s'intercaler à la tienne sans marcher sur tes orteils.
1: Ouais. Ouais. Ouais.
0: Donc, ça fait que Ouais, tout le monde est musicien. Et j'ai fait même de l'expérimentation sur la route. Tu appelles n'importe quel gamin, à partir de 5 ans, tu appelles un gamin, tu dis, viens ici, joue un peu la clave de ce monsieur-là.
1: Uh-huh.
0: Ah, tu veux que je joue? Il va te jouer toutes les phrases rythmiques qu'ils jouent dans leur ethnie.
1: Uh-huh.
0: Et c'est à cause de ça que j'ai compris après que comme c'est des phrases, et que les phrases, une phrase c'est un langage, c'est lié à la langue, forcément ça s'adapte aux accents de la langue. Le français, on vit ici à Paris, si un Marseillais rentrait dans la pièce ici, il commence à parler, on n'a même pas besoin de lui poser la question d'où il vient.
1: Il
0: peut parler le français le plus châtié, avec le vocabulaire parfait, grammaire parfaite. Mais rien qu'à l'accent, on va le regarder, on va dire, mais comment ça se passe à Marseille? Parce que nous savons.
1: Oui, ça s'entend.
0: Et moi, j'ai mis 8 mois avant de comprendre que ces claves, comme ça appartient à des dialectes différents, la même clave ne sonne jamais parfaitement pareil. Donc, l'autre a l'impression qu'elle sonne fausse.
1: C'est ça. Mais tout le monde a raison, en fait.
0: Mais tout le monde a raison.
1: Voilà. Allez, on écoute Manu Dibango.
2: Dépêchez-vous de rester jeune. Allez, allez.

0: Eh bien, dépêchez-vous de rester jeune.
1: Twist à Léopoldville. Ville de Manu Dibango, un frère pour toi, Ray, Manu Dibango, comme
2: ah
1: tu
2: oui.
1: nous l'as dit.
2: Ah oui.
1: Il y a eu Manu, il y a eu Fela.
2: Ah, il y a eu Fela aussi.
1: Ouais. Ah oui, parce oui. qu'on parlait avec Vincent Turban tout à l'heure de l'agitation de Kinshasa, mais également de Lagos.
2: Oui.
1: Ouais.
2: Fela aussi, lui, j'ai eu à le croiser parce qu'il a été emprisonné.
1: Oui.
2: Et à ce moment-là, moi, je vivais ici en France déjà. Et actuel, le directeur d'actuel...
1: Jean-François Bizot.
2: Jean-François Bizot m'a demandé d'organiser un groupe pour aider à la libération de Fela. Donc, on a fait un groupe qu'on a appelé Ghetto Blaster.
1: Non, pas... C'était pas Buena Zuluga?
2: Non, pas Buena Zuluga. Ça, c'est avec d'autres musiciens français. C'était pas... Bon,
1: ça reviendra.
2: Mais quand il est sorti de prison, il est passé par Paris ouais. parce qu'il avait appris qu'on avait beaucoup milité pour sa sortie. Et j'étais le chef mm-hmm. du groupe de ça. Et il est venu me voir pour nous remercier.
1: Ouais.
2: Et c'est extraordinaire parce que ce monsieur, quand tu l'entends parler, il a un anglais très broken English.
1: Ouais, hein? Ouais.
2: Mais quand tu l'entends parler au naturel comme ça, si tu lui donnes le dos, tu croyais que c'était un anglais
1: ouais,
2: de blanc.
1: D'accord.
2: Un blanc.
1: Ouais.
2: Et je lui ai dit ça. J'ai dit, excuse-moi mon grand, je peux te poser la question. Il a dit, oui, qu'est-ce qu'il y a? J'ai dit, moi j'ai toujours écouté tes chansons. Et j'ai même essayé d'interpréter certaines de tes chansons. Mais quand maintenant je cause avec toi en anglais, c'est comme si je causais un blanc.
1: Mm-hmm.
2: Ah, ça l'a fait rigoler. J'ai dit, mais oui, c'est normal. Moi, j'ai grandi à Londres.
1: Ah.
2: Toutes mes études, je les ai faites à Londres.
1: Donc, oui.
2: Quand je ne fais pas attention, je suis anglais.
1: Je suis anglais,
2: mais comme j'ai quand même un bordel à gérer dans mon pays, il faut parler dans la langue du pays.
1: Vincent.
3: Et c'est d'autant plus vrai qu'au départ, Fela s'appelait Fela Ransom Kuti. Et qu'il est devenu par la suite Fela Anikulapo. Anikulapo, celui qui porte la mort dans sa besace, en Yoruba.
2: Exact.
1: Et donc, tu peux confirmer, Vincent, le chaos de Lagos par rapport au chaos de Kinshasa.
3: Et ben justement,
1: même combat.
3: Ah ben oui, vraiment. Ouais. Il faut avoir du courage pour être un automobiliste à Lagos. D'ailleurs, même Fela, dans les années 70-1975, il avait écrit justement un morceau à ce sujet. Excellent morceau, au demeurant une fresque de presque une demi-heure, Confusion. Ça, c'est un sacré
2: morceau. Ah, je connais le morceau.
3: Ouais.
2: Confusion, yes.
3: Et en fait, il décrit le chaos ambiant de Lagos.
1: D'accord. Ouais, alors c'est intéressant que tu parles de la longueur des morceaux. Parce que pour préparer l'émission, je me dis, on va peut-être mettre un morceau de Fela. Et en fait, c'est le spécialiste des morceaux qui font au moins tous 10 minutes. Ça dure. Enfin, c'est...
3: Il y a eu des versions single hein, quand même. Hein.
1: Et en fait, je pense au groupe dont tu m'as parlé tout à l'heure, Matata, tu dis c'est le pendant du James Brown du Kenya.
3: Ouais.
1: J'ai l'impression, en écoutant Fela, qu'on a aussi un James Brown. James Brown africain également.
3: Mais totalement. Il faut bien savoir une chose, c'est que James Brown a littéralement irradié tout le continent africain.
2: Ah oui. Que là, je peux témoigner.
3: Au nord, au sud, à l'est, à l'ouest. Il a irradié le continent africain.
1: Ouais.
3: C'est un fait indéniable.
2: Gravissime.
1: Oui, Ray, qu'est-ce que tu...
2: Ah, gravissime.
1: Ouais.
2: Ah oui. Quand James Brown est tombé sur nous, mais c'est grave, ça a eu le même impact que la salsa cubaine.
1: Ouais.
2: C'est comme la salsa cubaine. Quand la salsa cubaine a dévalé en Afrique, tu n'entendais que ça.
1: Ouais.
2: Et James Brown aussi, la période de James Brown, il a complètement gommé la salsa.
1: Ouais.
2: C'était James Brown.
1: Ah.
2: Et on a consommé ces deux-là à grand, grand volume.
1: Ouais. Ça laisse des traces.
2: Et puis, en plus, hein, la particularité de Kinshasa, c'est que ici, on écoute, les enceintes sont tournées vers la maison. Quoi. Ton enceinte est ici avec toi dans la maison. À Kinshasa, les enceintes sont tournées vers la rue.
1: Vers l'extérieur.
2: Vers l'extérieur. Oui. Jamais vers la maison parce que les maisons sont tellement petites et il fait tellement chaud qu'on n'est jamais à l'intérieur.
1: on met la musique dedans, mais elle sort dehors en fait.
2: Il faut que ça donne vers dehors.
1: Donc les rues sont pleines de musique alors.
2: Tu passes d'une musique à l'autre quand tu marches. Tout le temps.
1: Toi en fait, tu dis que tu es né dans la musique sur le dos de ta maman.
2: Oui.
1: C'est ça?
2: Oui.
1: Ouais, dans les musiques dites traditionnelles.
2: Oui.
1: Ouais.
2: Oui, parce que les femmes chez nous, elles portent l'enfant souvent avant que on les porte sur le dos.
1: Sur le dos, ouais.
2: Donc j'ai suis resté longtemps sur le dos de ma mère parce que j'ai perdu mon père quand j'avais 5 ans. Mmh. Et ma mère a dû se coltiner encore ma présence sans mon père. Quoi.
1: D'accord. Donc, elle t'était tout le temps avec ta maman, qui, elle, donc, chantait, dansait.
2: Mais...
1: Comme tous les Congolais.
2: Comme tous les Congolais. C'est-à-dire, la musique n'est pas un truc. Il y a eu la musique, les musiques modernes.
1: Ouais.
2: Mais dans la tradition, les mariages, les décès, les naissances, tout passe par la musique.
1: Ouais, ouais.
2: Tout.
1: On va écouter encore un extrait de ton dernier album, un titre éponyme, le Passion Congo, et tu nous expliqueras après un petit peu ce titre.

0: Et oui, comme le temps passe. Eh bien, dépêchez-vous de rester jeune.
1: Passion Congo, titre de l'album, et titre que nous venons d'écouter, extrait du dernier album de Ray Lema. On t'a demandé quel titre tu voulais écouter, tu nous as proposé d'écouter celui-ci. Il y a une raison particulière ?
2: Il y aurait eu une raison si on avait écouté. Mais en fait, on était en train de causer ici.
1: Ouais. Oui, mais pourquoi toi, tu as voulu qu'on l'écoute ?
2: Parce que c'est l'exemple parfait de cet
1: entrelacement
2: de ces entrelacements de clave.
1: Clave.
2: Oui.
1: Ouais.
2: Tu peux écrire ça en 3/4, tu peux écrire ça en 4/4, tu peux écrire ça en 6/4. Et chaque fois, si tu es assez intelligent et que tu sais bouger ta compréhension, tes lunettes d'angle, tu peux écrire ça sur toutes ces métriques.
1: D'accord.
2: Et c'est...
1: Ça fonctionne.
2: Ça fonctionne.
1: D'accord. Et donc, toi, tu as écrit la partition de tous ces morceaux que tu vas envoyer à des orchestres à l'autre bout du monde. Tu as choisi quelle métrique, justement ?
2: J'ai pas... Au départ, c'est pas pour envoyer au bout du monde, non. Chez nous, nous sommes... on nous répète ça depuis très longtemps. Et d'ailleurs, c'est pour ça que je suis à Paris. C'est que Jean-François Bizot avait un rêve.
1: Oui.
2: Le directeur d'Actuel,
1: oui.
2: Il m'a expliqué ça. Parce que c'est lui qui m'a trouvé.
1: Oui.
2: Moi, à ce moment-là, j'étais à Bruxelles. J'ai cherché un endroit où m'établir. Il m'a dit, tiens, tu es où ? J'ai eu son coup de fil, j'étais à Bruxelles. Il m'a dit, j'ai besoin de toi. J'ai dit, besoin pour quoi ? Il dit, est-ce que tu peux venir ? J'ai dit, j'ai une femme et un gosse de 8 mois. Il m'a dit, tu les embarques, les deux. J'ai à te loger ici. Et j'ai débarqué sur Paris, il m'a logé. Et après beaucoup de conversations, je lui ai demandé, mais pourquoi tu avais besoin de moi ? Elle a dit, en fait, son rêve, c'est que avec les rencontres des Africains, des différentes Afriques, parce que lui, il a assez voyagé pour savoir que l'Afrique, ce n'est pas un pays. Il y a beaucoup d'Afriques différentes. Et toutes ces Afriques se croisaient à Paris. Et il avait essayé de faire jouer ces différentes Afriques entre elles. Et il ne parvenait pas. Il dit, moi, mon rêve, c'est que vous puissiez un jour vous croiser et réussir à jouer ensemble et à vous expliquer les uns et les autres pour pouvoir tourner des roues ensemble. Mais malheureusement, vous les Africains, dès qu'on vous demande comment est-ce que votre rythme, comment il fonctionne, ah, chez nous, c'est depuis mes ancêtres. Il dit, vos ancêtres, on s'en fout. Parce qu'il avait un langage vraiment de chef de meute. Hein.
1: Ouais.
2: Il me dit, vos ancêtres, qu'est-ce qu'on s'en balance ici ? Moi, je rêve que vous puissiez vous expliquer, que tu dis à l'autre, tiens, voilà, ça c'est écrit comme ça, attends, si l'autre sait lire, vous écrivez des choses que vous pouvez partager. Mais jusqu'à présent, on n'a pas encore vraiment réussi ça. On n'a pas encore réussi, c'est parce que ce n'est pas évident d'écrire certains rythmes africains.
1: Et est-ce que tu as réussi ?
2: En tout cas, j'ai réussi.
1: Sous son impulsion.
2: Ah, j'ai
1: sous
2: réussi.
1: L'impulsion de Jean-François Bizot.
2: C'est ce que vous êtes en train d'écouter là.
1: Aujourd'hui, oui, mais à l'époque, quand tu t'as fait venir, tu as réussi. Parce qu'en fait, Jean-François Bizot, il a dit de toi, tu as un esprit aventureux musicalement qui aiderait beaucoup à faire avancer les musiques du monde. Donc, il croyait vraiment que voilà, tu étais la personne idoine pour justement cette espèce de...
2: C'est ce qu'il m'a expliqué.
1: Oui.
2: Mais sur le terrain, ça ne
1: marche pas comme ça.
2: Parce que quand tu mets des différents compositeurs en place, il y a les égos.
1: Oui.
2: Il y a les égos qui se mettent à tournoyer en boucle. Et les égos font que tu n'écoutes pas vraiment l'autre. Pendant que tu es en train d'écouter l'autre, ton propre égo te parle. Ouais.
1: Voire même tu n'écoutes pas tellement l'autre.
2: Tu n'écoutes pas tellement l'autre.
1: C'est ça.
2: Donc ça, c'est... Pour moi, c'est un très très long chemin, cet album. C'est un très long chemin pour pouvoir avoir ces rythmes écrits et pouvoir les donner, par exemple, à mon conservatoire, au conservatoire du Congo, pour que les enfants puissent travailler, parce que je suis allé voir le conservatoire là, et les musiciens qui sortent du conservatoire ne savent pas jouer la rumba.
1: Non. À Kinshasa.
2: Ils sont très mauvais en rumba.
1: Ah bon?
2: Ouais.
1: Comme, la référence comme, mondiale Kinshasa, rumba
2: comme,
1: congolaise.
2: Comme les d'ailleurs les tous les mecs qui sortent des grands conservatoires ici, je les ai croisés.
1: Ouais. Attention.
2: Et j'ai aujourd'hui mes morceaux qui sont écrits rythmiquement, ils sont très mauvais rythmiquement.
1: Ah ouais.
2: Vraiment, ils sont faibles, tu sens ouais. Si c'est.
1: Ça swing pas.
2: Ça laisse à désirer, vraiment. Je dis simplement, ça laisse à désirer. Ouais. Parce que petit à petit, et ça, c'est le temps qui joue avec nous. Avec le temps, aujourd'hui, sans qu'il y ait un programme organisé, par exemple, le batteur que j'ai utilisé pendant longtemps ici, qui s'appelle Nicolas Vicaro, mm-hmm. qui est un jeune Français. Ce garçon, il a été. Le presque le fils de Étienne Mbappé, mm-hmm. tu connais Étienne
1: oui, Mbappé,
2: voilà, qu'il a amené souvent au Cameroun en vacances et qu'il le livrait comme ça à lui-même, mm-hmm. qu'il a fouiné et comme il était batteur, ce garçon quand il joue les rythmes africains, tu ne peux pas dire que c'est un Français qui joue ouais. derrière toi,
1: ouais, ouais.
2: tu ne peux pas.
1: Ouais. Lui il a compris.
2: Et pourtant quand je suis arrivé nouvellement ici en France. La rumba telle qu'on l'a jouée à ce moment-là, parce qu'il fallait quand même que je fasse la rumba
1: ben
2: pour
1: oui.
2: ne pas me faire assassiner. Ouais. Quand on jouait la rumba, le public blanc qui dansait devant nous, il ne fallait pas le regarder. Ah oui, oui.
1: Ouais.
2: Il fallait flouter le...
1: faire abstraction.
2: Voilà, il fallait flouter ta vision.
1: Ah ouais.
2: Parce que quand tu regardais vraiment les corps qui dansaient devant toi, tu perdais carrément le rythme.
1: Ah oui, carrément.
2: Ah vraiment. Les Français de ce temps-là étaient capables de faire de danser comme ça, sous la rumba.
1: Oh, s'agiter mais, dans tous les sens.
2: Il s'agite simplement comme ça, mais il a l'impression qu'il danse vraiment ta rumba. Ouais. Mais en fait, il est dans son univers.
1: Ouais, ouais, ouais.
2: Et donc, il fallait éviter de regarder notre public. Mais aujourd'hui, avec le temps, ça a changé. Il y a ouais. des jeunes Français, quand je les regarde, ah non, non. Au contraire, ils m'inspirent parce que sur scène, c'est ça la magie de la scène. On joue, mais le public joue sur nous aussi.
1: Ouais.
2: Et ça donne une dynamique. Aujourd'hui, on parvient à avoir cette dynamique avec le public.
1: Ouais, ouais.
2: Donc, c'est quelque part, on a atteint quand même le même but
1: ouais.
2: sans être volontariste.
1: C'est ça.
2: Voilà.
1: Tu rends toujours hommage à Franco au cours de certains de tes concerts pour la rumba.
2: Ah, j'ai fait justement.
1: Fait un album, ouais.
2: J'ai fait un album qui était un hommage à Franco,
1: ouais.
2: qui d'ailleurs a gagné un Grammy à Cuba.
1: Bravo.
2: Vraiment.
1: Bah, ouais,
2: mais
1: bah.
2: Bon, le Grammy cubain.
1: C'est un Grammy tout de même.
2: Il faut payer ton voyage pour
1: c'est
2: aller.
1: Ça. Pour aller le chercher.
2: Mais j'étais très fier parce que. Impressionner les Cubains, tu
1: ouais.
2: sais que...
1: Ouais, il faut y aller.
2: Il faut se lever très tôt le
1: ouais,
2: matin.
1: Ouais, ouais, ouais, ouais. ouais.
2: Ça, c'est un pays extraordinaire.
1: Uh-huh.
2: Vraiment extraordinaire.
1: Ouais.
2: Je leur dois beaucoup, d'ailleurs.
1: Ouais. Bon, Franco Luambo, le roi de la rumba congolaise, qui avait sorti un album. On entre OK, on sort KO du bar de exact. Chez Franco. Et toi, tu avais fait l'inverse.
2: Ouais.
1: On entre.
2: Je me
1: perds dans les.
2: On
1: entre KO et on sort OK.
2: Voilà.
1: C'est ça, ouais, ouais. Comme quoi la rumba, ça peut te mettre KO.
2: Ça,
1: on écoute un dernier extrait, partage de l'album Passion Congo.

0: partage un dernier extrait de l'album Passion Congo de notre invité et ami Ray Lema. Merci beaucoup Ray d'être venu et d'avoir passé plus de 7 minutes à notre micro. C'était formidable.
1: Oui, c'était formidable. Merci beaucoup.
0: Merci à toi. Tu restes avec nous dans quelques minutes. On parlera avec Nirek Mokar de son album Back to Basic. Mais Nirek. En attendant, on donne la parole à notre mélomane invétéré, Monsieur Vincent Turban.
2: Salut à toi, aventurier des temps modernes. Tu viens de prouver ton courage. Tu as retourné ce disque.
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4: Matata Air Fiesta. Ça, c'est un sacré bon groupe en provenance du Kenya. Et on parlait de James Brown. Ben voilà. La voici, la réponse kenyane au Godfather of Soul, Matata Air Fiesta. Matata, réalisation Guillaume Martel, alias Capitaine Nifle. Distingué par le servissement de la BBC comme le meilleur groupe d'Afrique, Matata, problème en Swahili, possède une histoire digne d'un scénario. Club londonien, Marquis Club. Bœuf avec des géants de la soul, James Brown, du jazz, Miles Davis, de la musique latine, Sergio Mendes. Avant de se séparer non pas une, mais deux fois. Prenant racine au Congo mais formée au Kenya, cette formation créée par le guitariste-compositeur Jack Kalunga et le percussionniste Patrice Oluma, prend son envol en 1963 au Starlight Club situé à Nairobi. Décidé à tenter leur chance hors d'Afrique, le groupe atterrit à Londres au début des années 70 et se forge une excellente réputation grâce à son mélange subtil de jazz, de soul et de funk. Utilisant l'anglais, le swahili, le lingala et le midikenda, Matata attire l'attention du chef exécutif de President Records, Edward Kassner, à la recherche de nouveaux talents. Dans la foulée, le premier LP paraît en 1972. Air Fiesta est fortement marqué par les rythmes traditionnels, malgré deux missiles funky, I Need Somebody et I Wanna Do My Thing. L'évolution majeure du collectif vient deux ans plus tard, en 1974, avec Independence. Cette fois, le funk croise le fer avec l'afrobeat et la rencontre est explosive. Doudou Pukwana, saxophoniste alto qui claque ses solos comme Maceo Parker. Mongezi Fega, trompettiste dans la lignée de Hugh Masekela. Anwar Richard chante, éructe et grogne quand le James Brown des grands jours. Les percussions forment un maillage sonore incroyable avec la section rythmique. Chaque titre tourne à plein régime. L'ensemble dynamite l'auditeur qui pose son oreille sur cet opus remarquable au contenu brûlant comme du pili-pili. I feel funky, talking, talking, I want you, I don't have to worry. Deux pièces de choix pour tout aficionado de groove percutant. Lâché par leur maison de disques qui préfère miser sur le disco, victime du mal du pays, Matata split en 1975. Certains membres retournent au Kenya, le chanteur Anwar Richard s'établit à Londres au milieu des années 80. Longtemps recherchés, leurs deux disques sont réédités et permettent à un public en quête de groove rare de redécouvrir ce groupe kényan qui aura, je l'espère, une place de choix dans votre discothèque. À classer entre James Brown et Fela Anikulapo Kuti.

0: Matata, I Feel Funky.
1: 1974.
0: Ouais. Est-ce que tu peux nous donner, dire un petit mot sur l'importance de l'afrofunk, s'il te plaît, Vincent.
1: Sûr. Alors, James Brown a eu un impact indéniable, je le redis et je le répète, mais c'est un fait avéré.
0: Ouais.
1: Et effectivement, il y a eu cette vague funk qui a touché plusieurs pays d'Afrique, le Kenya. Alors, aujourd'hui, avec Matata, il y a eu aussi les Ashantis, aussi, qui est un très, très, très grand groupe.
0: Mm-hmm.
1: Le Nigeria aussi, avec des groupes comme les Funkees ou le grand, le très grand Johnny Astrup.
0: Mm-hmm.
1: Ça, c'était très, très bon aussi. Il y a eu une petite vague aussi en France. Eh bien, figurez-vous qu'en France aussi, à la même période, mais de manière beaucoup plus confidentielle, du côté de Barbès, sept Américains, eh oui, sept Américains jouaient un afro-funk de première bourre, ouais. Le Lafayette Afro Rock Band. Et ces messieurs ont même joué avec le grand Nino Ferrer sur l'album Nino et Radia en 1975.
0: Donc, bah,
1: l'afro-funk, c'est quand même quelque chose
0: marqué.
1: De bon.
0: Ouais. Ray,
2: oui.
0: Matata, ça te parle? Tu nous
2: ah
0: as
2: oui,
0: dit
2: oui, oui, ouais. Non, écoute, vraiment, c'est des bons musiciens.
0: Ouais.
2: C'est comme les jeunes qui sont sortis du nombril de Fela. C'est d'excellents musiciens.
0: Ouais.
2: Mais quand tu as croisé leur Godfather.
0: Ouais. Il manque quelque chose.
1: Mais c'est vrai, c'est difficile de passer.
2: Je te jure, j'ai été assez comme ça avec Fela.
0: Ouais.
2: Tu sais que tu croisais pas le regard de Fela comme ça, comme si on causait.
0: Ah bon?
2: Non, je te jure.
0: Ouais.
2: Pourtant, je suis pas intimide. Hein.
0: Ouais.
2: Mais tu croises le regard de Fela, il y a une sorte de folie dedans.
0: Uh-huh.
2: Tu malgré toi, tu as la tête qui regarde légèrement de côté, quoi. Oui. Et okay. James Brown avait la même folie.
0: Ouais.
2: C'était un fou furieux, ce type-là.
0: Ouais.
2: Bon,
0: ouais.
2: Donc c'est bien. Ils ont produit des enfants. J'admire parce que ça fait avancer quand même quelque chose. Le funk, ça cassait avec quelque chose de très important. Aux États-Unis,
0: mm-hmm.
2: dans leur propre système. Ouais. Cette rigueur. Tu sais que James Brown, quand même, il posait la question à tous ces musiciens. Toi, tu fais quoi? Boss, I'm a singer. No, you're not a singer. Quoi? You're a percussionist. Voilà. Il leur répétait ça tout le temps.
0: Ah bon? Ouais.
2: Tu n'es pas saxophoniste. Non, tu es d'abord percussionniste. Il faut que tout soit.
0: Tout percute.
2: Ah ouais. Comme ça.
1: Une grosse mise en avant de l'emphase rythmique, c'est ce qui caractérise la musique de James Brown. Ouais.
2: C'est terrible.
1: Même Miles Davis lui-même, il ordonnait à ses musiciens pendant sa période électronique, période On the Corner, il ordonnait à ses musiciens avant de monter sur scène d'écouter rien d'autre et uniquement que du James Brown.
2: Nous tous, on a écouté James Brown et on a suivi les traces de James Brown. Qu'on le veuille ou pas. Mais oui.
0: Merci beaucoup pour ce sujet digressant sur James Brown. On réinvitera Ray et Vincent pour parler de James Brown. Avec grand plaisir, on fera une émission spéciale. Mafalda, es-tu lunatique?
3: Alors, lunatique, bon, vous savez tous que lunatique, ça vient de la Lune, en fait. Hein, et que ça, parce qu'on pensait que les gens étaient influencés par la Lune.
0: Ouais.
3: Donc, c'est le nom d'une maison d'édition, lunatique. Ouais. Qui est une maison d'édition indépendante. Je vais commencer par vous lire le texte qui n'est pas de moi, mais de Pascale Gauze, qui est l'éditrice de Lunatique. C'est un petit peu la carte de visite de sa maison.
0: Okay.
3: Si vous êtes trublion, grondant, insane, scélérat, factieux, indocile, intense, druide, idiot, muscadin, têtu, émeutier, mutin, séditieux, athée, mirliflore, débauché, insomniaque, coléreux, cruel, farouche, furieux, agressif, emporté, poignant, frénétique, terrible, élégant, torrentiel, détraqué, véhément, virulent, acharné, ardent, exalté, bourreau émérite, azimuté, enragé, abîmé, auvergnat, omnibulé, désarçonné, généreux, corrompu, grandin, érudit, bénédictin, dépouillé, somptueux. Si vous aimez les carottes ou les chiens, ou les deux. Si vous êtes égaré, terrien, lunatique, mais poli avec le comité, alors nous vous lirons. Mais seulement si nous sommes dans un bon jour. Voilà, Lunatique, c'est une maison indépendante que je disais située en Bretagne. À sa tête, une seule personne, Pascale Gauze. Alors Pascale, c'est une femme qui sait tout faire. C'est la factotum de l'édition. Elle fait absolument tout, sauf imprimer. Elle publie des romans plutôt acides, en tout cas des romans où l'on ne s'ennuie pas, et également de la poésie, genre où, selon moi, il est permis de s'ennuyer. Et elle a aussi une petite collection qui s'appelle Dos au mur, donc toute petite collection d'une toute petite maison d'édition, et elle se déclare éditeur pauvre, ayant pour seule richesse sa liberté d'expression. Pascale Gauze a créé également une très belle revue qui s'appelle Le Cafard Hérétique, qui sort une ou deux fois par an, hein, c'est selon. Une ligne éditoriale ouverte, sans contrainte de thème ou de genre, où se côtoient nouvelles et poèmes, pourvu que ça bouscule tout en élégance. Comme Lunatique, de nombreux éditeurs indépendants n'ont pas de diffuseur, et c'est un aspect auquel on ne pense pas toujours. Le petit éditeur doit se bouger, doit jouer les représentants de commerce, doit visiter les librairies, dénicher les libraires qui jouent le jeu, qui parient pour une littérature de la marge. L'édition indépendante, c'est une forme de résistance au flot continu. Savez-vous qu'il s'édite en France 300 livres par jour ?
0: Ouais, ouais.
3: Il y a de la concurrence. Voilà, donc je vais finir cette chronique pour vous encourager et me permettre une petite suggestion. Allez donc fouiner chez les libraires résistants pour emporter de la lecture à la plage, ou à la montagne, ou à la maison, ou à la campagne, ou dans le métro, ou sur l'eau, ou dans l'autobus, histoire de vous changer les idées.
0: Merci beaucoup Mafalda, on reparlera de Lunatique vers la fin de cette émission pour une raison qui était très personnelle. On reviendra sur Lunatique tout à l'heure, Christine. Merci beaucoup. Lorsque vous êtes surnommé le Mozart du boogie, sûr que cela ne vient pas de nulle part. Ce sont ses pairs qui l'ont affublé de cette référence au génie du compositeur autrichien. Mirek Mokar, du haut de ses 23 ans, joue cette musique américaine depuis une quinzaine d'années. Et partout où il passe, il laisse un souvenir impérissable. Ils sont peu nombreux en France à jouer le boogie comme lui. Alors puisque nous tenons une pépite, conservons-la précieusement et donnons-lui l'opportunité de briller sur toutes les scènes de France et du monde. Nirek, d'où est venu ce goût pour cette musique ?
4: Quand j'avais 5-6 ans, mon papa travaillait avec un monsieur qui était fan de jazz et particulièrement de boogie-woogie, de blues et de musique de la Nouvelle-Orléans. Et donc ce monsieur avait une cave dans l'informatique, enfin, une société d'informatique, et il avait une cave. Sa maman était prof de piano. Quand sa maman est décédée, elle lui a légué tous ses pianos. Et il s'est dit, j'adore cette musique, j'ai plein de pianos, je vais faire un speakeasy.
0: Carrément.
4: Exactement.
0: Ouais. Un bar où on peut jouer de la musique et boire des coups, quoi.
4: Exactement. Et il a rencontré un musicien de jazz qui en a amené un autre, etc. Et en fait, son concept, c'était de faire plaisir à tout le monde, donc ses amis, ainsi qu'aux musiciens. Il régalait tout le monde, donc en boisson et en nourriture. Personne n'était payé, mais personne ne payait pour venir.
0: Ouais.
4: Juste lui se faisait plaisir et faisait plaisir aux autres.
0: Ouais.
4: Et en fait, il a invité plein de musiciens. Et mon papa filmait les soirées là-bas parce qu'il adorait filmer. Et un jour, il s'est dit, je vais amener mon fils. Et moi, donc, j'avais 5-6 ans. Et je vois des pianistes en train de jouer du boogie, du blues. Et je me suis dit directement, c'est ça que je veux faire de ma vie, en fait.
0: Ah ouais, voilà. À 5-6 ans, ça t'est tombé dessus, t'es foudroyé par la musique.
4: Exactement.
0: Ouais.
4: Et carrément, donc, j'étais à l'école primaire. Et parfois, j'allais pas à l'école le matin. Et la maîtresse me disait, mais pourquoi t'es pas venu ce matin ? Puis je disais, bah hier, j'étais dans un club, j'étais en train de...
0: J'adore.
4: J'étais en train de jouer et je suis rentré à 6h du matin, fallait que je dorme.
3: T'avais quel âge ?
4: Bah, 5-6 ans à peu près.
0: Ah ouais ?
4: Et je regardais les pianistes, je me mettais entre les pianos, etc.
0: Ouais.
4: Parce que j'adorais ça, quoi.
0: Ouais.
4: Et il y a plein de gens qui m'ont dit, mais tes parents, ils sont pas un peu irresponsables, tout ça. Mais je pense que mon père a dû voir que vraiment ça me plaisait. Ouais. Et du coup, ça a été plutôt une chance. Moi, je le vois comme une chance. Ouais. Même si la maîtresse ne comprenait vraiment pas à l'époque pourquoi mon père me laissait jusqu'à 6h du matin avec lui dans un club.
0: Mais bon. Les parents maltraitants qui sortent leur enfant jusqu'à 6h du matin. Ah oui. Quelle horreur.
3: T'as échappé au placement en famille d'accueil. Hein.
0: C'est ça. Alors, c'est amusant parce que tout à l'heure, Ray disait que tu disais que tu avais appris à harmoniser le chant grégorien en regardant la personne qui était au clavier, et j'ai l'impression que Nirek, c'est un peu la même chose. Tu as appris le boogie en regardant les joueurs de piano jouer cette musique là
4: en fait. Exactement, entre mes 5 ans et mes 10 ans, je me mettais entre les pianos et je regardais les yeux grands ouverts. Ouais. Comment jouaient les pianistes, comment ils faisaient les basses, comment ils faisaient leur main droite, etc. Ouais. Et au début, j'essayais juste de faire 2-3 notes, quoi. Ouais. Ouais. Puis petit à petit, j'en ai fait plus, quoi. Ouais. Mais j'ai toujours eu beaucoup de bons conseils. Et je pense que tous ces musiciens qui venaient aussi avaient vu que j'étais déjà passionné, très jeune, en fait.
0: Ouais, ouais. Tu n'as pas pris de cours ?
4: J'ai pris quelques cours vers 10 ans pour apprendre vraiment l'art qui est pour moi le plus difficile dans le piano, de coordonner ma main gauche et ma main droite, surtout.
0: Ouais, ouais.
4: Voilà. Mais
0: qui est quand même pas rien quand on joue le boogie, quand même.
4: Oui, c'est très important parce que la main gauche fait, joue un certain rythme, en gros, comme une percussion, justement. Et la main droite joue autre chose. Donc, il faut réussir à coordonner les deux.
0: Ouais, ouais.
4: Mais sinon, j'ai toujours travaillé en relevant à l'oreille, etc. D'ailleurs, je trouve que le meilleur professeur est quand même l'oreille.
0: Ah oui,
4: ouais.
0: Faut avoir des bonnes oreilles quand même, hein, parce que c'est pas donné à tout le monde de pouvoir déchiffrer.
3: Mais t'as appris à lire le solfège ?
4: Non, je sais pas lire la musique.
2: Ah. Non ?
4: Bravo. Je sais pas lire la musique, mais là, quelquefois, je me dis que justement, c'est un manque quand même de pas savoir lire la musique, parce que ça serait encore une ouverture de porte encore plus large.
2: C'est toujours un plus.
4: Voilà.
0: C'est tout est. Pardon, excuse-moi, je lis mon conducteur en même temps. Donc,
3: ouais. C'est toute mémoire.
0: Toute mémoire. Donc, tu ne sais pas lire une partition. Alors, le répertoire que tu as quand tu joues souvent au caveau de la Huchette, tu joues ton répertoire à toi, mais tu joues aussi des standards. Donc, tout est relevé comme ça.
4: Oui, c'est des morceaux qu'on connaît, sur lesquels on improvise, etc. C'est, ça marche souvent comme ça dans le jazz.
0: Ouais.
2: C'est vrai.
0: Est-ce que c'est une musique qui te parle, toi, le boogie woogie, Ray? Parce que on n'en a pas parlé dans le détail tout à l'heure, mais tu as eu une période rocker aussi, mais à la guitare.
2: Oui, mais c'est toute musique me parle.
0: Ouais.
2: Toute musique me parle parce que c'est juste un langage qui sort d'un humain.
0: Ouais.
2: Donc

0: Et oui, comme le temps passe. Eh bien, dépêchez-vous de rester jeune.
1: Back to Basics. Nirek Moka, un extrait de ton album Back to Basic. Et c'est ce retour aux sources, c'est étonnant pour un jeune garçon comme toi.
2: Disons que retour aux sources parce que avant cet album-là, j'avais fait un album plutôt de reprise de standards de jazz, mais de là où je viens vraiment, c'est je viens vraiment du blues, 12 mesures, 3 accords.
1: Ouais, ouais.
2: Je voulais vraiment revenir à ça, et c'est pour ça que ça s'appelle Back to Basic, c'est vraiment revenir aux sources de depuis mes 5 ans, quoi.
1: Alors, ce qui est amusant, ce qui est dommage, c'est que ni toi ni moi, on a pensé amener l'album, et sur l'album, tu as choisi une illustration où on te voit, toi, à 2 âges différents, c'est-à-dire à peu près, sans doute, quand tu as commencé à 5-6 ans, et puis une photo récente.
2: C'était un peu plus tard, il y avait une photo où j'avais 10-11 ans, et l'autre où j'en avais 20 ou 21.
1: Ouais, ouais. Comment est-ce que ton entourage, quand tu as commencé à jouer dans des clubs d'adultes alors que tu étais enfant, comment est-ce que les enfants de ton âge percevaient ça? Ou comment toi tu as perçu la façon dont on te percevait justement?
2: Mais disons que en fait j'ai comment on m'a perçu. Disons que même encore aujourd'hui, toute ma vie depuis que j'ai fait de la musique, j'avais l'impression d'être un peu sur un chemin à côté et de pas avoir de manière générale une enfance et l'adolescence non plus d'un enfant de mon âge.
1: Parce
2: que j'ai parce que j'ai toujours du coup grandi avec beaucoup d'adultes tout le temps, même si j'ai des copains de mon âge évidemment, mais j'ai toujours été dans un milieu de gens plus âgés que moi. J'ai commencé du coup à jouer en public aussi très jeune. J'ai fait ma première scène quand j'avais 11 ans. Donc j'ai toujours travaillé très tôt.
1: Ouais.
2: Et du coup aujourd'hui je me sens vieux.
1: Non, c'est vrai que c'est assez amusant de se dire je discute avec un garçon qui a 23 ans qui me parle de son 5e album. C'est quand même étonnant quand même à 23 ans d'avoir déjà fait 5 albums et d'en préparer un 6e en fait.
2: Exactement.
1: C'est ça. Et le 6e, il aura quelle couleur musicale? Toujours boogie?
2: Boogie, rhythm and blues, rock and roll, enfin un mélange de tout ça.
1: Ouais.
2: Aujourd'hui, je pense que mon style, je dirais pas que c'est que du boogie, je dirais que c'est un mélange de plein d'influences parce que j'écoute beaucoup de musique et j'aime plein de choses et je pense que j'ai réussi avec un peu de temps à créer mon propre

0: propre style.
1: Ouais, ouais, c'est du Nirek.
0: Voilà.
1: C'est ça. Quels sont les grands pianistes de cette musique-là, les grands artistes que toi tu préfères? Est-ce qu'il y en a certains que tu préfères à d'autres? Est-ce qu'il y en a qui te parlent plus que d'autres?
0: Alors, quand j'ai découvert cette musique, j'ai vraiment écouté beaucoup Albert Ammons, Pete Johnson, Middlex Lewis, vraiment les pianistes qui ont inventé un peu ça, Pinetop Smith, tout ça. D'ailleurs, le premier Boogie Woogie qui a été enregistré avec le mot Boogie Woogie date de 1928, donc ça va faire 100 ans, quasiment.
1: Ouais.
0: Donc ça, c'est vraiment les premiers pianistes que j'ai écoutés en boucle. Et ensuite, aujourd'hui, je ne peux pas dire que j'ai un pianiste que je préfère, mais j'écoute plein de pianistes différents. J'adore Count Basie, par exemple. Mm-hmm. Ça fait partie de mes préférés parce qu'en fait, je trouve que c'est incroyable avec très peu de notes comment faire swinguer la musique comme ça, quoi.
1: Ouais, par exemple. Ouais. Et puis tu as fait appeler Yael il y a 2 mois de ça, la première partie d'un pianiste hollandais.
0: Anglais. Jules Holland.
1: Ouais, c'est parce qu'il s'appelle Holland, ouais, c'est ça. Jules Holland. Ça fait quoi de se retrouver sur la scène de Playel devant un artiste que toi tu admires aussi beaucoup?
0: Bah franchement, c'est trop cool. C'est trop cool et puis c'est une très belle salle. Jouer avant cet artiste-là, c'est top. Parce que je pense que c'est peut-être le seul aujourd'hui vivant qui a un vrai orchestre de rhythm and blues, quoi. Enfin, un big band carrément.
1: Ouais,
0: c'est rare d'en retrouver. À l'époque, tu pouvais entendre, tu vois, B.B. King avec son big band. Mais bon, aujourd'hui, B.B. King n'est plus là, quoi.
1: Ouais, donc,
0: Et il y a très peu de big band de blues. Donc c'était super de faire ça.
1: Ouais, t'es resté en contact avec lui?
0: Pas vraiment, plus ou moins.
1: Plus voilà. ou moins.
0: Voilà.
1: Ouais, on va dire plutôt plus alors.
0: Oui, voilà.
1: Hein, ça sera plus positif que moins alors, c'est ça.
0: Hein, ouais.
1: Ça t'évoque quoi cette musique, le Boogie Woogie? Est-ce que ça t'évoque quelque chose de particulier ou comme tu l'as dit tout à l'heure, c'est une musique, c'est une musique parmi toutes les musiques?
2: J'entends les individus qui jouent quand j'écoute la musique.
1: Ouais, ouais.
2: Je n'écoute jamais globalement, non.
1: Ouais.
2: J'écoute les interprètes. Là j'étais en train de l'écouter lui.
1: Il y a une phrase de, on va reparler de Jean-François Bizot, il a dit une phrase que je trouve assez forte, il a dit on comprend mieux l'autre quand on danse sur sa musique. Je trouve que le Boogie Woogie c'est tout à fait une musique qui sert à danser avant tout.
0: C'est clair.
2: Ouais.
0: Une musique qui incarne la joie.
1: Ouais.
2: C'est vrai.
1: Alors, quand on va, alors, chers auditeurs, quand vous allez le mardi soir au caveau de la Huchette écouter Nirek jouer, il commence le concert. Sur le premier morceau, vous allez avoir 4 couples de danseurs qui vont pouvoir danser et on sent qu'il y a de la joie de partout. Mais à partir du deuxième morceau, il y a tellement de monde dans ce caveau que plus personne ne peut danser. Et malgré tout, tout le monde a la banane, tout le monde a le sourire.
0: C'est clair. En plus, ce qui est incroyable avec cet endroit, c'est que la moyenne d'âge est de 18 ans ou 20 ans.
1: Ouais.
3: C'est une surprise aussi.
0: Donc c'est vraiment incroyable parce que tu te dis... cette musique qui a plus
1: 100 ans,
0: quasiment 100 ans, ramène des gens qui sont nés dans les années 2000, quoi. 2005, 2006, 2007.
1: Est-ce qu'il n'y a pas un petit effet pulse turbo grâce à La La Land,
0: le film? Il y a eu ça, et puis aussi beaucoup les influenceuses et les influenceurs aussi aujourd'hui avec Instagram, TikTok, etc. Et donc, il y a la queue tous les soirs, quoi. C'est blindé du début à la fin.
1: Il
0: y a tellement de monde qui sont obligés parfois de même faire sortir des gens pour en faire rentrer d'autres. Donc, c'est bien. Et puis, ce qui est top aussi dans cet endroit, c'est que c'est un endroit qui est aussi quand même très intergénérationnel. Mm-hmm. Et donc, tu peux voir un papy de 80 ans danser avec un jeune ou une jeune de 18 ans. Et il s'éclate. Et c'est génial de voir ça. Ouais. Et tout ça grâce à la musique, entre autres. Bah c'est trop bien, quoi.
1: Ça procure. Alors déjà, cette musique-là, elle procure de la joie quand on la joue, parce que je vous vois, toi et tes amis musiciens sur scène, quand vous jouez, personne s'emmerde en général. Mais en plus de ça, quand on voit dans le public cette joie qui est communicative, ça doit être très galvanisant pour un artiste.
0: Bah c'est top et je rebondis sur toi, Ray, tout à l'heure. C'est un partage aussi, en fait. C'est un partage. Entre nous sur scène, c'est un partage avec le public. Enfin, la musique, c'est un partage, quoi.
3: C'est un partage.
1: Ouais. C'est ce qu'on disait la semaine dernière, enfin, il y a 15 jours avec Mokhtar Samba, c'est que ces musiques qui font, qu'on va mettre dans la grande famille du jazz, elles permettent davantage de partage que la variété, que le classique, que certaines musiques qu'on va écouter. mais juste en simple auditeur spectateur, alors qu'avec ces musiques là on peut très bien tu peux très bien aller à un concert de Nirek et prendre le piano, jouer avec les musiciens, il peut y avoir un partage comme ça plus facile, j'ai l'impression, dans cet univers musical là.
2: Oui, c'est vrai, mais et là je reviens encore à la qualité des interprètes.
1: Ouais.
2: Il y a parce que il faut, comme je fais ce métier, c'est difficile pour moi de dépersonnaliser le métier.
1: Ouais.
2: Je suis tout le temps en train d'écouter quelqu'un.
1: Mm-hmm.
2: Ouais. Je parviens pas à écouter de la musique comme ça. Non, tout de suite, il y a quelque chose qui m'attire vers l'interprète.
1: Mais il y a quand même une facilité plus grande à pouvoir intégrer un morceau, venir faire un bœuf, participer, jouer avec d'autres musiciens dans
2: cet
1: univers musical.
2: Ça dépend de la complexité de la musique.
1: Oui, bien sûr, mais on voit rarement dans un concert de variété quelqu'un monter sur scène et puis faire un solo avec Florent Pagny en disant...
2: Non, dans la variété, il y a des vedettes. Il y a des vedettes.
1: Ouais.
2: Et ils sont très susceptibles, les vedettes.
1: Dans le monde du jazz, en général, on va dire dans la grande famille du jazz, on est plus humble,
2: on a moins la grosse tête. J'ai vécu aux États-Unis,
1: ouais.
2: C'est très facile pour un musicien de jazz, il t'écoute, et puis dès que tu sors de scène, il vient vers toi, il dit, attends, avant que tu partes, tu sais, le deuxième morceau à la quatrième mesure, tu faisais ceci, tu peux m'expliquer, j'ai pas bien pigé. C'est ici en France, j'ai jamais rencontré ça.
1: Ah ouais?
2: Jamais. Le français n'a pas ce réflexe. Le musicien américain de jazz, il a ce réflexe. Ouais. Il t'écoute, il essaie vraiment de comprendre et ils ont des maîtres, ils suivent des maîtres.
1: Uh-huh.
2: Et c'est normal pour un jazzeux américain. Ici, non, le français a tout de suite l'impression qu'il y a une atteinte à sa
1: dignité,
2: à sa personnalité,
1: sa fierté,
2: ou bien je ne sais pas quoi.
1: Ouais.
2: Mais ils sont un peu, je pense que c'est une histoire des groupes.
1: Ouais.
2: Parce que, non.
1: Vincent?
4: Je me permets simplement de rebondir sur ce que vient de dire Rélema. Je suis entièrement d'accord.
1: Oui.
4: Dans l'autobiographie de Miles Davis, Miles Davis raconte une des rencontres qu'il a eues avec Jimi Hendrix. Et à un moment, Miles Davis dit à Jimi, j'aime beaucoup cet accord diminué que tu fais. Et Jimi Hendrix ne savait pas lire la musique,
1: ouais.
4: Ne savait pas lire une partition, c'était un autodidacte. Miles Davis a pris sa trompette et lui a joué. Et là, il a tout compris.
1: Ouais.
4: Il a pigé tout de suite d'un coup.
1: Merci pour cette anecdote concernant Miles et Jimi.
2: Ouais.
1: On écoute encore un extrait.
2: Aux États-Unis, ça se passe facilement.
4: C'est vrai.
1: On écoute encore un extrait de Back to Basic de Nirek Mokhtar.
5: Et oui, comme le temps passe. Eh bien, dépêchez-vous de rester jeune.

0: Besko Boogie, extrait de Back to Basics, le dernier album en date de Nirek Mokhtar, notre invité. Vous êtes toujours sur Radio Libertaire, il est 16h32. On a encore une petite demi-heure à passer ensemble. Est-ce que tu es fidèle à tes musiciens et tu as la même formation depuis plusieurs années? Qui sont ces musiciens qui t'accompagnent? Est-ce que tu peux nous les présenter?
1: Bien sûr. Alors, donc le plus ancien, c'est Claude Bro. Saxophoniste qui va avoir bientôt 77 ans. Donc nous avons plus de 50 ans d'écart, mais la même passion, ouais, pour la même musique. Ouais. Justement, je l'ai rencontré au caveau de la Huchette la première fois que j'y suis allé. Et il a été très très bienveillant avec moi. Et on s'est jamais quitté.
0: Ouais, ouais, ouais.
1: Le guitariste Stan Noubar Pacha, c'est un guitariste de blues. Et lui, ça fait presque 10 ans qu'on se connaît également. Le batteur, c'est Guillaume Nouo, qui est un batteur de jazz classique, mm-hmm, swing. Mm-hmm. Et je joue avec lui depuis 2022.
0: Okay.
1: Et le bassiste tourne un petit peu, mais j'ai quand même une équipe assez fixe. Je trouve que c'est important, enfin en tout cas pour moi. Et puis je trouve que c'est le son, enfin du coup ça fait qu'on a un vrai son de groupe.
0: Ouais. Ouais. Sur ton dernier album, t'as un invité spécial, un saxophoniste spécial, Gordon Biddle.
1: C'est ça.
0: Pourquoi lui?
1: Sax Gordon, c'est son surnom.
0: Son surnom, ouais.
1: Pareil, je l'ai rencontré en 2017 ou 2018. Et il peut jouer parfois sous son nom, mais je trouve qu'il a la qualité que pas tous les musiciens ont. C'est un leader qui sait être un excellent sideman, mm-hmm, également. Mm-hmm. Et en fait, c'est vraiment un bonheur de partager la scène avec lui et de jouer avec lui parce qu'il est très... c'est un saxophoniste exceptionnel. Et puis aussi, en dehors de la musique, c'est quelqu'un de très facile à vivre sur la route, ce, mm-hmm, qui est important, mm-hmm, aussi. Mm-hmm. Et donc, on collabore ensemble depuis quelques années. Et c'est toujours très cool.
0: Il joue avec toi que sur les albums ou tu l'emmènes sur les concerts également?
1: Il fait quelques tournées en France avec nous quand on a plusieurs dates qui s'enchaînent.
0: Ouais, ouais. Quand tu montes sur scène, qu'est-ce qui t'anime en fait?
1: Encore une fois, quand je monte sur scène, ce que j'ai envie, c'est de partager. Partager avec le public, avec les musiciens. Donc voilà, c'est vraiment ça qui me passionne dans cette musique aussi.
0: Ouais.
1: C'est le partage, la joie, aussi le côté un peu répétitif des riffs, etc. C'est quelque chose que moi j'adore. C'est pas quelque chose que tout le monde aime pour le coup, mais moi franchement j'adore ça.
0: Ouais, ouais.
1: Je connais plusieurs musiciens de jazz justement qui n'aiment pas trop ça parce que là je parle vraiment des musiciens, mais qui disent oui, bon, c'est une musique, il y a que 3 accords. Ouais. 12 mesures, c'est un peu chiant, quoi. Ouais, alors que moi, justement, je trouve que c'est très difficile de faire une belle musique avec très peu de choses, en fait.
0: Ouais, ouais. C'est ce que disait Louis Bertignac par rapport à la guitare. Quand tu lui demandais pourquoi il jouait ça, il disait parce que c'est 3 accords, c'est facile, et puis c'est la même chose tout le temps, et puis c'est vachement bien, et puis avec 3 accords, on peut faire danser le monde entier, donc pourquoi faire plus compliqué, quoi.
2: Less is more.
0: Oui, exactement, exactement, exactement. Avec le minimum, on fait le maximum avec cette musique-là, hein, cette musique-là, c'est certain. Ton répertoire, il est composé de créations, de tes créations perso, évidemment, mais tu fais aussi beaucoup de reprises de standards.
1: J'en fais au caveau de la Huchette, oui, parce qu'on joue très longtemps.
0: Il faut jouer 3 sets.
1: Voilà, on joue 3 sets d'une heure quand même.
0: Ouais.
1: Mais en concert, j'en fais très peu.
0: Ouais, tu joues ton répertoire.
1: Voilà, exactement.
0: D'accord. Ok. Est-ce que c'est une belle vitrine pour l'international, le caveau de la Huchette? Parce que quand je vois tous ces gens avec leur téléphone te prendre en photo, en vidéo... J'imagine que ça doit finir sur les réseaux sociaux, tout ça, en disant, regarde, je suis à Yamine Paris, à de caveau de la Huchette, blablabla, mais c'est Nirek Mokhtar qui est sur scène, tu te retrouves dans tous les pays du monde. Est-ce que toi, tu sens des répercussions par rapport à ça?
1: Parfois oui, parfois non, mais disons que, dans tous les cas, je trouve que c'est une belle vitrine, parce qu'aujourd'hui, c'est quand même, je pense qu'en Europe, c'est un des plus beaux jazz clubs avec de la musique vivante, et un jazz club où les gens ont le droit de danser, chanter, discuter.
0: Quand il y a de la place, hein, on danse, hein.
1: Quand je dis danser, ça peut être juste bouger seul, en collet serré.
0: Faut faire attention, hein, t'as entendu Ray, faut faire attention à danser bien dans le rythme. Sinon, on déconcentre les musiciens et on se met à faire n'importe quoi sur scène. Alors, on fait attention, hein, quand on danse au caveau. Hein. Toi, ça te perturbe pas, les gens qui dansent
1: Non, mais...
0: Qui tapent des mains à contre-temps, non, ça te gêne pas?
1: En général, je les écoute pas. Mais c'est super, franchement, ce jazz club où justement, donc on peut danser, discuter, ouais, faire des rencontres. C'est pas un jazz club où tu es assis et tu as ton verre et tu bouges pas. Et justement, c'est ça qui est intéressant, je trouve, dans cet endroit.
0: Ouais, ouais. Tu as joué au caveau de la Huchette, Ray ?
3: Non.
0: T'as jamais eu l'occasion de jouer là-bas ?
3: Non.
0: Non.
1: Tu devrais.
0: Parce que tu fais des concerts solo aussi. En fait, parce qu'on parle depuis tout à l'heure de formation avec musiciens, mais tu tournes beaucoup en solo aussi.
3: J'ai tourné beaucoup en solo, oui.
0: Ouais. Et puis aussi, tu fais des duos piano avec Laurent De Wilde.
3: Avec Laurent De Wilde.
0: Ouais. Ouais. Ah bah, écoute, un jour, il faudrait que tu viennes en faire un piano solo au caveau de la Huchette.
3: Écoute, je ne sais pas.
0: Ouais, ça pourrait être très sympa.
4: Et alors, dis-moi, tous ces influenceurs, ils t'arrêtent pas dans la rue, les jeunes, pour des autographes ou des choses comme ça?
1: Non, mais c'est cool, du coup.
0: pas encore, ça va venir. Comment, justement, tu parlais de jazzman, gens du jazz qui considèrent qu'il n'y a pas assez d'accords ou que c'est trop simple ce que tu joues. T'as été reçu comment, toi, dans l'univers du jazz? Parce que tu participes à pas mal de festivals de jazz, donc tu croises des gens qui font des si bémol septième diminué et quartes, je ne sais quoi, ce que tu fais pas, toi. Mais comment t'es reçu, toi?
1: Je pense que, disons que, je pense pas qu'il y ait beaucoup de pianistes de boogie blues en France.
0: Ouais.
1: Du coup, je pense que dans ce créneau-là, je suis bien reçu, dans le sens où j'ai réussi à créer un style propre à moi, etc. Donc, bien reçu. Après, je pense que tu as toujours des gens qui aiment, des gens qui n'aiment pas, et les goûts et les couleurs, après, c'est pas...
0: Non, mais ce que je veux dire, c'est que tu ne sens pas, dans cet univers large du monde du jazz, une espèce de cornerisation, parce que justement, ça serait de la musique trop simple, trop joyeuse.
1: Si, un petit peu, quand même. Personne me l'a jamais dit en face, mais disons que parfois je peux avoir les oreilles qui sifflent. Ah bah regardez, lui comment il fait pour être programmé alors qu'il fait trois accords, quoi. Genre,
0: ça existe, ça.
1: Oui, oui. Genre, c'est de la musique où c'est toujours la même chose et les gens programment ça. J'ai déjà entendu ça, par exemple. Mais je trouve ça un peu dommage. Parce que justement, c'est pas l'idée du jazz de critiquer tout le monde. Il faut mieux juste être ouvert et chacun
4: et
1: fait son
4: plaisir,
1: truc.
4: Et
1: voilà,
4: et
1: exactement.
0: Faire plaisir. Allez, on écoute encore un extrait de ton album.

0: Swing and Limp, nouvel extrait de l'album Back to Basic de Nirek Mokhtar. Hors antenne, chers auditeurs, voilà, nous avions une question que nous allons partager avec nos deux invités. Cher Nirek, que penses-tu de l'apparition de l'intelligence artificielle dans le monde de la création et la composition musicale ?
1: Sacrée question.
0: tu as 30 secondes pour répondre.
1: Moi, je pense que il y a rien qui remplacera la musique live. Voilà, c'est juste ça. Donc, je trouve que c'est pas super pour plein de choses, mais je pense que la musique, parce que même, je m'éloigne peut-être de ta question, mais je pense que la musique live ne sera pas remplacée par l'IA.
0: Voilà. Ouais, il y aura toujours des musiciens sur scène.
1: Voilà, exactement.
0: Ouais. Et Ray, qu'en penses-tu ?
2: Je pense la même chose. Il y aura toujours des musiciens sur scène.
0: Ouais.
2: Parce que je travaille beaucoup avec l'ordinateur. Mm-hmm. Pour écrire la musique, on est beaucoup sur l'ordinateur.
0: Ouais.
2: On n'a plus la machine à écrire avec. Moi, je suis sur Sibelius,
0: ouais,
2: par exemple.
0: Un logiciel. Ouais.
2: Mais l'intelligence artificielle, quand tu es habitué à travailler en studio comme moi, tu entends l'excès de perfection.
0: Oui.
2: Tu l'entends.
0: Ouais.
2: Et il n'y a aucun musicien live qui a cette perfection-là. Ça devient très vite ennuyeux. Très, très vite.
1: Je suis totalement d'accord avec ça.
0: Donc l'imperfection, en fait, c'est ça qui fait la perfection.
1: Exactement.
0: En fait, c'est ça. Hein.
1: Exactement.
2: Disons que c'est ça qui fait la vie.
0: Ouais.
2: La vie n'est pas parfaite.
0: Ouais, elle est faite d'imperfections.
2: Elle est faite de plein d'accidents. Mais il faut savoir voir où se trouve l'accident. Mmh. Et du coup, c'est ça qui motive, qui est le moteur de notre attention.
0: Ouais.
2: Si on avait la perfection, on serait tous distraits à mort.
0: Ouais. Ouais, ouais.
2: On deviendrait carrément distraits.
1: Et ça parce serait que, chiant.
0: Bah, c'est ça.
2: Parce que ça te fait chier de regarder quelque chose qui est parfait, qui ne bouge pas. Il faut que ça bouge.
0: Ouais, c'est ça.
1: Vivant.
3: Ouais.
0: Exactement, de l'émotion. L'émotion, c'est ce qu'apportent les musiciens sur scène en live, ouais, effectivement. On fait un retour, cher Mafalda, du côté des éditions Lunatiques. Tu vas nous parler d'un livre qui sort mi-juillet, qui s'intitule « La recette de la boîte de sardines », qui a été écrit par Christine Monod. On sait qui c'est, Christine Monod ?
4: Je crois que c'est Mafalda.
0: Mafalda, hein, c'est ça, hein, Mafalda.
4: Et
0: mis en image, dessiné par Manuel Sierra Alvarez.
4: Oui.
0: Alors ?
4: Alors, en fait, c'est une très vieille histoire, c'est une vieille aventure. J'avais écrit un texte en espagnol, même à l'époque, parce que je m'étais dit, tiens, c'est marrant quand même, une boîte de sardines, ça coûte 2,50 francs. C'était les francs à l'époque. Et je m'étais dit, quand même, tout ce qu'il faut pour faire une boîte de sardines. Toutes les énergies, tous les savoir-faire qu'il faut, finalement, on peut l'acquérir pour 2,50 francs. J'avais trouvé ça extraordinaire, j'avais tiré sur la plotte.
0: Ouais.
4: Et j'en ai fait un texte.
0: Ouais.
4: Et puis un jour en Espagne, j'ai rencontré un copain qui est peintre. Et puis en parlant comme ça, il me dit, ouais, je fais un peu d'illustration. Ah, bah tiens, bah, je vais te passer le texte. Et donc il m'a dit, bah écoute, ça me plaît, si tu veux, on fait un album ensemble. J'ai dit, bah allons-y, avec plaisir. Donc il m'a dessiné les choses en noir et blanc. Et ensuite, pendant 25 ans, j'ai envoyé par salve, quand ça me prenait, j'envoyais aux éditeurs qui ne répondent même pas. Hein, parce que les éditeurs, il faut savoir qu'ils ne répondent plus.
0: Ouais,
4: bon.
0: Ouais.
4: Et finalement, on a trouvé Lunatique.
0: Ouais.
4: Lunatique, ça a été notre chance. Et c'est un très joli album. Je le dis.
0: Oui.
4: Hein?
0: Tu es fier de ce
4: que
0: vous avez
4: fait.
0: Oui,
4: je suis fier de cet album parce que je suis très fier des dessins de Manuel.
0: Ouais.
4: Manuel Sierra, qui est quelqu'un qui se consacre à la peinture depuis l'âge de 12 ans. Donc, tu vois, on dirait qu'il est un peu comme toi, très précoce. Et qui est aussi qui a glissé d'ailleurs dans le livre une petite énigme. Je ne sais pas si vous la trouverez. Il y a un petit drapeau.
0: Mm-hmm.
4: Il y a un petit drapeau rouge, jaune et violet qui correspond au drapeau de la République espagnole. Bien, autant dire que Manolo, comme on le connaît, a été défini comme le peintre du peuple aussi, parce qu'il est très engagé dans des associations, il fait des fresques dans des villages pour soutenir les mineurs, pour soutenir les agriculteurs en difficulté, etc.
0: Mmh.
4: Voilà, donc Vous verrez, c'est très joli. Et en plus, il l'a colorié à la main, au crayon.
1: Ouais.
4: Donc, on est loin de l'IA et de...
1: Ouais.
4: Là, on est à l'ancienne. Donc, ça a pris un certain temps. Bon, ça a pris un an au total, ce qui n'est pas non plus énorme pour un album illustré. Et on est très content du résultat. Donc, je ne l'ai pas encore vu complètement. Je ne l'ai pas eu en main. Mais l'éditrice, Pascal Gauze, est très contente, donc ça me suffit pour me rassurer.
0: Ouais. Tu seras d'ailleurs en dédicace très bientôt.
4: Alors, je devais être en dédicace demain, mais finalement, c'est annulé, ça va être reporté.
0: Ah,
4: alors,
0: mais tu sais quand
4: ça, non, ça sera peut-être mi-juillet, mais on n'est pas sûr encore. Voilà, de toute façon, ça ne sort pas avant le 15 juillet.
0: Oui, c'est ça, la date officielle de sortie, c'est le 15 juillet.
4: Et ça sera distribué chez SPE, je le dis pour si des libraires nous écoutent.
0: Alors, tout comme Relema, on n'arrive pas à le trouver, soit on va en world music, en jazz, en chanson, on ne sait pas. Ton livre, on le trouvera dans quelle catégorie chez les libraires?
4: Album jeunesse.
0: Ah, c'est un album jeunesse.
4: Oui, c'est un album jeunesse.
0: D'accord.
4: Oui. Okay. Enfin, c'est un album jeunesse qui n'est pas vraiment... tout le monde peut le lire parce
0: bien
4: que
0: sûr.
4: Dedans, il y a une recette. Il y a réellement une recette.
0: De sardines.
4: De la boîte.
0: Ah oui.
4: Recette de la boîte
0: de sardines.
4: Et en même temps, je me dis qu'il a mis du temps à arriver, mais c'est peut-être pas mal parce qu'en ce moment, comme il y a beaucoup, on est beaucoup dans l'éthéré, je trouve que c'est bien de revenir parler des choses simples, en fait. La pêche, les cultivateurs d'olives, les pêcheurs de sardines, les dames qui leur coupent la queue et les nageoires, etc. Enfin, on explique tout ça quoi, dans le livre. Et c'est peut-être bienvenu, finalement, de redescendre un peu sur Terre. Voilà,
0: bon.
4: C'est un album terrien, malgré le titre.
0: Il fait référence à la mer.
4: Et les sardines.
0: Une lecture saine, donc, pour cet été. À partir du 15 juillet, on trouvera chez tous les bons libraires la recette de la boîte de sardines. Texte de Christine Monod, dessin de Manuel Sierra Alvarez. Ne demandez surtout pas un texte de Mafalda, parce qu'ils ne trouveront pas. C'est Christine Monod qui a écrit. Allez, on écoute un dernier extrait de Back to Basic, Twist à la Huchette, justement.

0: Twist à la huchette, Nirek Mokhtar, extrait, dernier extrait de Back to Basic. Ça te dirait de faire une tournée aux États-Unis, justement, comme on vient d'en l'évoquer avec Ray, là, dans un tourbus dans le sud des États-Unis?
1: Bien sûr. Parce que voyager, c'est la vie.
0: Ouais. Non, mais aller jouer aux États-Unis, c'est un objectif.
1: J'y suis y allé il y a 10 ans, en 2016 et en 2017.
0: Ouais.
1: Et j'aimerais bien y retourner, bien sûr, évidemment. J'avais eu l'occasion de jouer à Cincinnati, à Iowa, à Saint-Louis.
0: Ah oui, carrément, t'es allé là-bas, pas seulement en voyage, t'es allé jouer.
1: Oui, je suis allé jouer.
0: T'as déjà joué là-bas.
1: Deux années de suite.
0: Alors c'est terrible d'avoir un gamin de 23 ans, le mec il a déjà tout fait. Qu'est-ce qu'il va te rester à faire encore? La vie est longue,
2: Nirek. Ne tombe pas dans la drogue, ne tombe pas dans la drogue.
0: Fais gaffe, la vie est longue, t'as 23 ans, je te proposais aux États-Unis, le mec il me bâche en disant je suis déjà y allé il y a 6 ans, j'y suis allé, j'avais 17 ans.
1: Non, c'est super. Il y a plein d'endroits où j'ai pas encore joué, où j'ai pas voyagé, donc la vie est longue et j'ai le temps.
0: Ouais.
3: T'as le temps.
0: Donc, ce qui serait bien, c'est d'aller à Kinshasa.
3: Ouais, là, par contre, c'est pas avec cette musique-là.
0: Tu crois que ça marcherait pas? Non.
3: Non. Non, pas à Kinshasa.
0: Non, pas à Kinshasa. Bon, écoute, on essaiera de te trouver des dates à Saint-Louis, à Memphis.
1: Même en France, c'est bien, je suis content.
0: Non, mais quitte à voyager, autant voir loin.
2: Oui, mais le voyage, des fois, tu sais, il ne faut pas aller très très loin.
0: Oui, on peut traverser la rue, ça suffit parfois, ouais, c'est ça.
3: Ça veut dire qu'il faudra mettre un piano.
0: Ou peut-être, il faudrait y penser, ouais. Chers amis, nous voici au large de Kinshasa. On a remonté le fleuve Congo sans s'en apercevoir et tout va bien. Merci Relema d'être venu partager ces deux heures en notre compagnie. Merci à Nirek Mokhtar d'être venu partager ces deux heures avec nous. C'était vraiment, moi je me suis régalé en tout cas avec vous deux, vos deux univers différents et pourtant tellement complémentaires. C'était formidable. Je rappelle donc Relema, l'album Passion Congo qui est sorti au mois d'avril, avec l'ensemble qui s'est nommé l'ensemble Partage, quatuor à cordes, percussion, sax, ténor, alto.
3: Soprane,
0: sax soprane, voilà. Tu seras en concert, alors pas du tout avec cette formation, mais avec le quintet de jazz dans deux jours, le 2 juillet, au théâtre de Verdure. À Ajaccio, et puis il y a plein d'autres dates à la rentrée, à Berlin, partout un petit peu, partout dans le monde. On te souhaite bonne route. Nirek Mokhtar, son album Back to Basic, il est toujours disponible, on peut le trouver sur toutes les plateformes, chez tous les vendeurs de bons disques, il sera là, sans aucun problème. Ce soir, le 30 juin, Nirek sera en concert au Caveau de la Huchette. Le 5 juillet, il sera à Blozac pour Jazz en Usège. Le 16 juillet, à Avignon, la musique se lâche pendant les relâches. Ben oui, parce qu'il n'y a pas que du théâtre à Avignon, il peut y avoir de la musique. Et puis le 24 juillet, tu seras à Saint-Aignan. Pour tous ceux qui veulent avoir plus d'infos sur Nirek, vous pouvez toujours visiter son site nirekmokhtar.com. La recette de la boîte de sardines, texte de Christine Monod avec des dessins de Manuel Sierra Alvarez, c'est aux éditions Lunatique et ça sort le 15 juillet.
2: Oui.
0: Hein, donc c'est tout proche, de quoi passer un bon moment sur la plage ou à la campagne, sur un
2: transat.
0: Pour
2: les enfants aussi, pour les petits, tout à fait. C'est bien. Et les dessins sont très beaux.
0: Puisqu'on parlait d'Avignon, je rappelle que le spectacle Osé Reggiani de Jean-Louis Casarino et de Thierry Garcia sera à 17h au Théâtre des Vents du 4 au 25 juillet. Et puis, portrait, je vous ai parlé de Jean Mounik, rapidement, le photographe, il y a 15 jours, mais c'était très très rapide, donc je vous rappelle que Portrait, le livre de Jean Mounik, qui date de 2022, qui est sorti aux éditions de juillet, est toujours disponible, et que des extraits de ce livre, des photos extraites de ce livre, feront partie d'une exposition pour les 200 ans de la photographie, qui se tiendra du 4 juillet au 26 octobre à la Villa Tamaris, à La Seyne-sur-Mer, c'est dans le Var. Voilà, toutes ces photos proviennent du fonds de la médiathèque du patrimoine de la photographie. Jean Mounik a fréquenté tout un tas de grands illustres photographes, Lucien Clergue, Willy Ronis et ainsi de suite. Et on n'oublie pas non plus le Mont-Saint-Michel dans l'œil des photographes à partir du 1er juillet aux archives départementales de Saint-Lô. Voilà, chers amis, il est 17h, il est l'heure de nous quitter. Je vous remercie pour cette saison qui fut formidable. On se retrouve en pleine forme, tout bronzé, le mardi 8 septembre. Et d'ici là, dépêchez-vous de rester jeune.
4: Dépêchez-vous de rester...

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0: Ce n'est rien, rien qu'un vent d'automne. 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Ce n'est rien, à quoi bon reparler de ça?
1: Alors là, d'accord.
0: Bon,
1: alors ça, c'est intéressant.
0: Puisque j'en suis
1: c'est
0: là,
1: c'est bien ça.
0: À quoi bon?
1: Vraiment, il a du talent. Il a beaucoup de talent.
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1: Une sensibilité.
0: On peut dire.
1: Puis ce thème de l'automne.
0: Comme on dit,
1: toujours ce thème de l'automne. C'est
0: t'en
1: très
0: t'en
1: particulier.
0: Fais pas. C'est la vie.
1: C'est très intéressant. Il a beaucoup
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1: de talent.
0: Dit,
1: lui, il est bien. Oui, il est bien. Lui, il est très intéressant.
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1: Moi, j'aurais bien vu des violons.
0: Il paraît
1: des violons.
0: Qu'il y a la chance.
1: J'aurais vu des violons, là, je sais pas.
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1: Hein?
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1: Génial.
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Et c'est l'émission Idéaux et débats du jour qui commence avec aujourd'hui un invité unique, puisque nous avons été bavards. Cet invité, c'est Stéphane Guégan, qui nous propose un roman qui est paru aux éditions Gallimard et qui s'intitule « Les amours de Georges ». Il s'agit bien sûr de George Sand. Et Stéphane Guégan, dans cet ouvrage, est absolument passionnant. On apprend plein de choses sur cette femme qui a souvent été cantonnée à la bonne dame de Nohant. Mais en fait, ça va beaucoup plus loin que ça. Donc découvrons tout de suite George Sand grâce à Stéphane Guégan. 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

0: C'est toujours pour Radio Libertaire, 89,4 MHz, Radio Libertaire, la radio sans Dieu, sans maître, sans publicité, avec le plaisir de retrouver, de découvrir Stéphane Guégan pour un roman qui est paru chez Gallimard et qui s'intitule « Les amours de Georges ». Alors, on n'est pas très attentif aux commémorations sur Radio Libertaire, et c'est pas du tout parce que c'est le 150e anniversaire qu'on se voit ce soir, c'est parce que le livre est bien, il faut être honnête. Alors, je dirais que la seule chose que j'aime pas dans le livre, c'est le titre, parce que je le trouve extrêmement réducteur, je vous le dis, Stéphane Guégan, et je trouve ça dommage, parce que tout le monde aborde Georges Sand par le côté des amours, mais vous, vous allez beaucoup plus loin, en fait, et le livre est passionnant pour ça. Alors, on a été amené à rencontrer également David Bobet, qui a monté une version de Lorenzaccio au Théâtre du Nord, où il a mis les deux noms, Sand et Musset, puisque au départ, Georges Sand avait donné à Musset un projet sur lequel il avait travaillé, la conspiration de 1537, et qu'il a développé en lui donnant son caractère romantique. Donc ce sera une partie de l'émission. Et avec vous, on va aborder l'histoire de la femme qui est derrière Georges Sand. Et le livre commence au Quartier Latin, où malheureusement les ouvriers n'ont pas réussi encore à s'unir avec les étudiants. J'ai adoré votre première page.
1: Écrit dans je sais quel contexte.
0: Et où on va découvrir donc Aurore, qui est placée dans un pensionnat de religieuses, couvent de religieuses anglaises, voilà, où elle a été placée par sa grand-mère et où elle va connaître ses premiers émois. Et c'est intéressant de faire débuter le livre à ce moment-là. Je suppose que c'est volontaire de votre part, parce que effectivement, c'est le début d'une quête pour elle qui va être comment aimer hors de soi.
1: Oui, d'ailleurs, le livre aurait pu s'intituler, si j'étais cuistre, L'amour selon Georges. Peut-être que c'est un titre qui vous aurait davantage séduite. Mais j'ai voulu donner un ton et un titre un peu badin à cette exploration des premières années de la vie de Georges Sand, puisqu'on la suit entre l'âge de 14 ans, quand elle entre au couvent, et le début des années 1840. Elle a passé la trentaine, et elle n'a pas renoncé à l'amour, mais elle a renoncé à, si j'ose dire, à la passion amoureuse. Elle fait un distinguo entre passion et sentiment amoureux. On reviendra sur, d'ailleurs, sa façon de concevoir l'amour et de traduire ce sentiment à travers le roman et sa vie. Oui, le couvent des Augustines, c'est pas rien. Donc, c'est la règle de Saint-Augustin. C'est une enfant qui a été élevée dans le culte catholique et qui va rester très longtemps marquée par ce passage au couvent. D'abord parce que, vous l'avez rappelé, elle va y connaître ses premiers émois. Effectivement, on entre au couvent, on entrait au couvent parfois plus tôt. Elle entre au couvent au moment de l'adolescence.
0: Mais oui,
1: et une adolescence, manivestement, précoce. Voilà. Si on était chez les psys, on parlerait des premiers éclats ou des premiers tiraillements de la libido. Mais et c'est ce qui m'a intéressé, c'est pour ça que j'ai choisi ce début-là, c'est qu'elle ne va pas séparer dans un premier temps ce qu'elle ressent en elle, ce qu'elle peut ressentir aussi à l'égard de ses petites camarades, couvent bien sûr de femmes, on peut le dire, une sorte d'expérience mystique.
0: Oui, c'est tout à fait ça, puisque son premier penchant, c'est justement l'amour de Jésus. C'est ce mysticisme, cet élan qui la pousse hors d'elle. C'est pour ça que je parlais de aimer hors de soi.
1: Voilà.
0: Et puis après, ça va être effectivement une de ses petites camarades. Et puis après, il y aura bien d'autres, mais c'est toujours cette recherche-là qui la pousse.
1: Oui, ses petites camarades, une sœur aussi, avec laquelle elle noue une relation très particulière, qui est à la fois d'ailleurs sentimentale, religieuse et littéraire, puisque tout ça est associé, et c'est ça qui m'a intéressé, à la découverte de la littérature, et pas de n'importe quelle littérature, d'un autre écrivain augustinien qui est Chateaubriand. Et donc, tout ça cristallise, pour parler comme Stendhal, entre 14 et 16 ans. On la suit, en plus elle va connaître au couvent Déjà, les premiers éclats de l'histoire contemporaine, qui vont bien sûr plus tard beaucoup l'intéresser, hein, l'assassinat du neveu de Louis XVIII, du fils de Charles X.
0: Ça commence, l'histoire commence là, d'ailleurs.
1: L'histoire commence là, et avec toute l'agitation que cette annonce crée au sein du couvent. Et puis, j'ai essayé de décrire cette vie donc partagée entre... l'éducation, on n'est pas là simplement pour lire la Bible, on est également là pour apprendre les mathématiques, l'histoire, l'anglais. Elle aura un vernis d'anglais, ce qui sera très important pour la suite. Et puis, on apprend aussi à se situer dans la société. Pour une enfant comme elle, fille d'officier de l'Empire, une mère un peu plus aventureuse, qu'on connaît mal, mais dont elle a hérité peut-être...
0: Le côté gitane.
1: Voilà, une forme d'originalité, une tolérance à l'irrégularité, peut-être déjà une certaine conscience sociale, on verra, et en tout cas une part de mystère et de charme. Parce que ce qu'elle a aimé en sa maman, la mère, et j'en fais un personnage attachant mais trouble, c'est aussi le pouvoir qu'elle a sur les hommes.
0: Oui,
1: de le charme
0: fonctions.
1: Qu'elle a exercé sur son papa, mais sur d'autres hommes avant elle, puisqu'elle est même déjà mère d'une petite fille avant de connaître
0: le père d'Aurore.
1: Voilà. Et je rappelle aussi très rapidement, parce que c'est un roman plus qu'une biographie cachée, qu'elle a connu dans sa tendre enfance un drame, qui est le drame de 1808, elle a 4 ans. Elle perd la même année son frère, qui est né aveugle en plus, et le père d'une chute de cheval. Donc il va falloir se reconstruire dans un monde de femmes. Avec une grand-mère très présente, vous l'avez dit, qui va imposer le couvent, mais auparavant qui a connu une vie extraordinaire.
0: Incroyable.
1: Elle est héritière des Saxes. Et donc, elle...
0: Avec une culture
1: impressionnante. Elle a été liée à des intellectuels qui eux-mêmes ont fréquenté Rousseau et qui ont lu un peu de la littérature du XVIIIe siècle. Et d'ailleurs, si j'ai intitulé mon roman Les Amours de Georges, c'est que j'ai essayé également de respecter ce que George Sand avait de 18e, d'un peu rocaille. Elle a un goût pour le 18e. Elle écrit comme on écrivait au 18e siècle, c'est-à-dire, à mon avis, le meilleur français qui soit, presque oral. Les méchantes langues lui reprochaient son écriture un peu fluide, comme disent les Goncourt, le fait qu'elle donnait l'impression, comme on disait dans ma jeunesse, quand j'ai commencé dans le journalisme, de pisser la copie. Ce qui est bien sûr une malveillance, puisque l'écriture est très belle et elle est très 18e. Et ça, elle le doit, à mon avis, aux lectures qu'elle fait auprès de sa grand-mère, à qui ensuite elle imposera ses propres lectures. J'ai essayé de montrer qu'il y avait un retournement.
0: C'était à double sens.
1: Voilà, elle lui apporte Atala et l'autre lui fait lire plutôt Diderot et Rousseau.

En tout cas, la grand-mère incarne quelque chose de très fort, et elle va devenir le personnage central de sa préadolescence, et c'est elle qui la pousse avant le mariage, puisqu'on entre au couvent avant de se marier. On se forme, on se forme de manière ensuite à faire le meilleur des mariages, d'autant plus que la grand-mère a des prétentions nobiliaires. Elle-même vient de l'aristocratie, elle a connu d'ailleurs des moments difficiles pendant la Révolution, c'est un peu une miraculée. Elle est passée d'ailleurs par le fameux couvent des Augustines au moment où il est converti en prison pendant la Terreur, donc elle connaît le lieu. Et elle veut former sa petite fille de manière à la marier le mieux possible. Et je trouve que d'ailleurs les biographes font d'elle, comme elles font du futur mari, j'ai envie de dire des personnages presque autoritaires et finalement un peu sympathiques. Alors que je vois chez l'une, la grand-mère, comme chez l'autre, le futur mari, une forme de tolérance, de vraie qualité humaine, qui d'ailleurs vont compter dans ce moment-là de sa vie, c'est-à-dire quand elle va se marier et devenir mère. Mais revenons au couvent, vous avez raison, elle va se demander comment on peut, au fond, trouver

0: dans ses premiers romans des échos de ses lectures, notamment les romans anglais, les romans gothiques, et on peut imaginer qu'elle a trouvé toutes sortes de choses dans la bibliothèque de Nohant, puisque la grand-mère, c'est de la grand-mère que vient le domaine de Nohant. Donc c'est un être déjà très singulier qui entre au couvent, c'est-à-dire c'est pas une innocente, hein, c'est une jeune fille qui est en train de devenir une jeune femme, sans doute animée déjà de ce feu qu'elle a si bien décrit, voilà, et qui va faire une expérience mystique, laquelle expérience mystique sera courte, parce que autour d'elle, on comprend que c'est davantage lié à une sorte d'effervescence adolescente qu'à autre chose. En tout cas, on veut éprouver la réalité de ses sentiments avant de la diriger véritablement vers la vie monastique, ce qu'on a bien fait.
1: On va la tempérer, et la grand-mère va la faire partir.
0: Et la grand-mère, d'ailleurs, n'a aucune envie
1: qu'elle devienne
0: elle-même nonne. Donc le but de la grand-mère, c'est d'en faire une jeune femme brillante, c'est-à-dire de faire en sorte que l'éducation déploie ce qu'elle ressent déjà chez cette petite fille qu'elle adore, pour en faire une femme accomplie. Une femme accomplie, donc très, très vite, très tôt, puisque... Elle a passé 2 ans au couvent, entre 14 et 16 ans. Et là, il faut tout de même reconnaître que la grand-mère se conduit très bien, puisqu'au lieu de la pousser dans les bras du premier venu qui aurait un titre, des terres et un peu d'argent, elle donne presque un an à sa petite fille pour choisir le bon candidat. Il se trouve en plus, c'est encore un peu freudien, que c'est un officier de l'Empire, un petit aristocrate, un oblio qui a enfin qui pense un jour pouvoir disposer de terres dans le sud-ouest de la France dont son père est propriétaire, un enfant mal né d'ailleurs, et qui va, je crois, avoir une certaine importance. Alors c'est peut-être pas l'homme de sa vie, effectivement, ensuite, et ses romans le diront,
1: ça va être compliqué.
0: C'est compliqué, et surtout elle va faire de ses héroïnes, c'est presque une constante, des jeunes femmes qui ont connu des difficultés sentimentales, voire qui ont éprouvé des frustrations avant l'épiphanie, avant que surgisse l'homme qui corresponde à ses attentes.
1: Mais justement, c'est tout le chemin qu'on perçoit Stéphane Guégan quand on lit Les Amours de Georges, ce roman qui est paru chez Gallimard. C'est-à-dire que les deux sujets, et vous le dites très bien d'ailleurs, qui vont animer sa vie et ensuite son écriture, c'est comment composer avec l'état de femme et comment survivre à la frustration amoureuse. Et on est tout le temps là-dedans. Et maintenant, on dirait qu'elle est bipolaire, parce qu'elle passe par des phases de dépression profonde, de clinophilie, et ensuite, la voilà repartie. Elle est tout le temps dans un mouvement pendulaire, entre Nohant et Paris, entre ses humeurs, entre ses amours, entre son côté masculin, son côté féminin, on est tout le temps entre les deux.
0: Vous avez raison, ce qui était à la fois difficile et excitant à mettre sur le papier, vous résumez très bien les choses, et ça m'a bien sûr donné quelques difficultés, parce que je n'étais pas sandien, et j'aurais pu d'ailleurs commencer par dire que ce livre est une manière de réparation. Moi, j'ai été élevé dans le culte de Flaubert, de Baudelaire, des Goncourt, toute personne, tout écrivain qui ont détesté, enfin, il faut nuancer, mais en tout cas, à travers lesquels je voyais surtout un contre-exemple de ce que était George Sand, cette littérature que je trouvais un peu sentimentale, je ne disais pas féminine, hein, mais un peu sentimentale, un peu facile, un peu répétitive, pas suffisamment proche de la vision qu'elle aurait dû avoir du monde en tant que bonne catholique, puisque je croyais que les romans de Sand étaient un peu des romans roses, où le mal, dans le sens du contraire du bien, n'intervenait pas. C'est tout l'inverse que j'ai découvert en relisant Sand, un peu par défi et par réparation. C'est-à-dire que je me suis dit, il est temps de considérer qu'il s'agit d'un écrivain considérable, justement, puisque d'autres l'ont dit. Et d'ailleurs, j'ai pu, ce faisant, découvrir que et le jeune Flaubert avait dévoré les romans de Sand avant de devenir son ami à partir de 1866, voire même son grand ami. Baudelaire lui-même les a lus. J'ai découvert plus tard, en travaillant sur Baudelaire, qu'il avait lu les premiers romans de Sand

que ça l'avait même dit son entourage, ça l'avait dévoyé en quelque sorte. Et si Baudelaire avait été le jeune homme irréductible, asociable, pervers, tout ce que l'on et l'auteur des Fleurs du Mal, c'est aussi grâce à la lecture des romans de Sand, sans doute l'Iliade, Indiana, ces romans-là, il les a lus. Et au moment du procès des Fleurs du Mal, son avocat évoque les romans de Sand en rappelant que la génération précédente avait déjà exploré les territoires du mal. Vous voyez, donc il y a un lien entre tout ça. Donc ce qui d'ailleurs peut laisser entendre que on affecte de détester ce que l'on a admiré plus jeune. En tout cas, c'est le cas de Baudelaire et de Flaubert. Donc pour moi, à l'époque, adolescent moi-même, les deux écrivains essentiels.

0: Donc, je reviens à Sand beaucoup plus tard, parce que 40 ans plus tard, pour faire amende honorable, vraiment amende honorable, et je relis, je me mets à relire. Et je découvre qu'elle n'est pas aussi rousseauiste qu'on le dit, c'est-à-dire qu'elle ne croit pas à la bonté native, qu'elle écrit, comme elle le dit, sous l'empire de la passion, mais d'une passion qui n'est pas sentimentalité banale, hein, et surtout qu'elle met en scène des situations féminines très intéressantes que les auteurs masculins
1: n'abordent pas. Évidemment. Voilà.
0: Indiana, c'est plein de choses atypiques, un peu scabreuses, et en tout cas nouvelles dans le roman français. Et je vois même en elle plutôt l'héritière, du coup, de tout un roman féminin qu'elle a dû lire. Qu'elle a dû lire chez sa grand-mère, c'est parce que le roman, on l'a presque oublié aujourd'hui, le roman est presque féminin par essence. C'est une littérature, au regard de la poésie et du théâtre, c'est une littérature qu'on considère comme relevant du sentiment, de la sensibilité, et donc davantage finalement destinée aux femmes qu'aux hommes. Elle a lu ça. Elle a lu tout ça, mais elle va en faire une chose beaucoup plus forte, parce qu'elle va mettre en scène non plus le désespoir féminin, non plus les femmes entre elles, mais les femmes et les hommes entre eux, et les rapports. Les rapports amoureux, les rapports de pouvoir, les rapports tyranniques. Donc tout est là.
1: Oui, j'allais dire, il y a quand même la politique.
0: Et les rapports politiques.
1: Parce que n'oublions pas quand même l'époque où se déroule la jeunesse de George Sand, et le fait qu'elle va commencer à écrire après 1830, après les Trois Glorieuses. Et on peut voir aussi transparaître dans son écriture l'importance des idées politiques et son engagement.
0: Vous avez raison. D'autant plus que le personnage dans Indiana, l'amant qui déçoit, a été favorable aux dernières mesures du gouvernement de Charles X, à Polignac. Elle le dit textuellement, puisque le roman se situe justement entre Restauration et Monarchie de Juillet, et elle décrit très bien ensuite dans certains de ses romans, et surtout elle le vit à Paris après la rencontre de Sandeau. Elle découvre cette jeunesse qui s'est donc emballée pour les Trois Glorieuses, pas nécessairement d'ailleurs en se battant, hein, à distance, depuis le Berry notamment, où là, il y a toute une petite société de jeunes gens qui les fascinent. Et avec lesquels elle va vivre, en quelque sorte, sa jeunesse. C'est-à-dire qu'elle va connaître ce qu'elle n'a pas connu avec Dudevant, avec son mari, qui est pourtant un libéral. Hein, d'ailleurs, en 1830, il est de ceux qui agissent, contrairement à ces jeunes gens qui sont, si je veux dire, solidaires de la Révolution sans vraiment être très actifs. Lui, il est. Donc il n'y a pas de différent politique entre son mari et Georges.
1: Mais ce n'est pas un homme de pensée.
0: C'est pas un homme de pensée, mais c'est un homme d'action. Et elle l'a suffisamment, on reviendra ensuite à 1830, elle l'a suffisamment aimé pour lui donner un fils très tôt, très vite. Alors que s'il y avait eu, au fond, si je peux dire, dissensus physique, elle ne se serait peut-être pas prêtée à tout ça. Elle aurait vécu autrement ce premier mariage, mais on comprend très bien, et en tout cas c'est comme ça que moi je le décris sur le ton du roman, on comprend très bien que ce n'est pas tout à fait l'homme dont elle rêvait. Elle l'a choisi, elle le dit aimable, elle le dit bon ami, elle trouve que c'est un homme qui la respecte.
1: Mimi,
0: c'est pas rien tout de même, parce que dans les mariages arrangés, c'est pas tout à fait un mariage arrangé, mais c'est pas non plus... Le mariage
1: c'est
0: d'amour,
1: pas son choix.
0: C'est pas tout à fait son choix, c'est, on va dire, un demi-choix. C'est un mariage préparé, mais en tout cas, elle y trouve son compte pendant un premier temps, et elle parle de Dudevant en termes chaleureux, sympathiques, avant quelque chose. Voilà. Mais je voulais rétablir, non pas cette vérité, mais je voulais rétablir cette chose, parce que, évidemment, lui aussi est la cible facile. Et répéter des Sandiens, hein, c'est celui qui n'a pas compris qui elle était, qui n'a pas poussé vers l'écriture, contrairement d'ailleurs aux pensionnaires du couvent avec lesquels elle reste en relation, qui viennent la voir,
1: qui lui disent
0: quand on écrit si bien, quand on est aussi bien, aussi grande écrivaine à travers des lettres, on a en nous une romancière, et c'est elle qui la pousse au fond à devenir écrivain, mais on ne voit pas chez le mari non plus. On ne voit pas chez le mari une attitude qui l'aurait écartée de l'écriture. Elle est simplement elle entre simplement dans la logique domestique.
1: J'allais être un peu caricaturale en disant que, en fait, si elle se met vraiment à écrire, c'est par nécessité financière. C'est parce qu'elle a besoin d'argent aussi pour entretenir sa vie parisienne. Et que peut-être, s'il n'y avait pas eu cet élément-là, elle n'aurait jamais franchi le pas.
0: Alors, c'est une des raisons. C'est sans doute une raison d'ailleurs déterminante. Je ne pense pas que ce soit la seule, parce que il y a nécessairement une...
1: Elle avait des projets.
0: Elle, oui, alors elle aurait pu effectivement continuer à écrire des lettres, oui, comme Madame de Sévigné, et pas devenir une Madame de Lafayette. Mais elle a voulu aussi être celle-là, et elle a voulu être les deux, au fond. Elle a une correspondance qui est un chef-d'œuvre absolu, à mettre... à mettre sur le même plan. Oui. Je le dis, je ne suis pas le premier à le dire, mais je le pense, parce que, bien sûr, je me suis nourri de cette correspondance. À mettre sur le même plan que celle de Proust et celle de Flaubert, justement. C'est assez, d'ailleurs, intéressant, parce que Proust et Flaubert ont été des lecteurs de Sand. Mais pour revenir à l'écriture, effectivement, le mari ne fait pas obstacle à cette vocation. Elle a du mal à le faire lire, donc il est un peu étranger au monde de la littérature et de la lecture, mais elle lui impose des choses. J'aime bien, d'ailleurs, cette façon de faire chez Sand, que j'ai découverte aussi en travaillant sur elle, c'est qu'il y a chez elle une volonté. Vous savez, on se fait une idée un peu fausse du romantisme, qu'on réduit un peu à ce temps des passions effrénées, des fièvres incontrôlées. Il y a chez elle, au contraire, une pugnacité,
1: une force volontaire. C'est pas le côté fluet qu'on imagine.
0: Voilà, et je dirais qu'elle elle agit avec les êtres qu'elle aime, elle a aimé à sa manière, son mari, de manière volontaire. Elle les pousse, elle le contraint à lire, elle le contraint même à lui faire la lecture le soir. Hein. Et plus tard, elle, effectivement, quand il lui faudra trouver les moyens financiers de son indépendance, elle va devenir journaliste, écrire des petites nouvelles, et puis passer au roman, et bientôt au théâtre. Mmh. Puisque c'est surtout le théâtre qui est le genre lucratif, bien que très tôt, grâce au succès de ses premiers livres, Lélia, Indiana, Bulhoz, le grand monsieur de la Revue des Deux Mondes, d'une certaine manière, lui fait une rente. Mmh. C'est un contrat un peu léonin, car il n'est pas très généreux, l'ami Bulhoz, il avait cette réputation, mais stable, puisqu'elle perçoit chaque mois une certaine somme d'argent, en contrepartie de laquelle il lui faut remettre des feuillets,
1: bah oui,
0: puisqu'elle a été... Elle a été en quelque sorte un des piliers de la Revue des Deux Mondes, puisqu'elle publie en feuilleton des romans qu'ensuite Bulhoz, avec un associé, publie en volume. Donc il y a véritablement une industrie Bulhoz jusqu'en 1840, c'est-à-dire jusqu'au moment où, comme on le dit, elle devient presque socialiste.

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0: Justement, c'est aussi, j'allais dire, le mécanisme littéraire de l'époque. C'est ce côté feuilletonnier, c'est ce côté, vous utilisiez tout à l'heure le terme de piscopie, on est bien obligé, quelque part, d'écrire. Et la plupart des auteurs de l'époque sont contraints par cet élément financier. On peut évoquer Balzac.
1: Bien sûr.
0: Balzac est important aussi parce que La peau de chagrin va être un ouvrage déterminant pour George Sand.
1: Oui, oui. Alors, évidemment, j'aurais dû commencer par dire que c'est d'abord Balzac qui a été le dieu de mon adolescence. Et je considère qu'il est le plus grand romancier français. Et je tiens peut-être même pour le plus grand prosateur français et l'alter ego de Baudelaire dans son domaine. Balzac, oui, parce que Balzac, Sandeau, le jeune Sandeau, donc on est en 1830, on revient en 1830. Il est plus jeune qu'elle, c'est une sorte de coup de foudre, elle a l'impression de revivre ses 18 ans.
0: Il est vraiment très jeune.
1: Il est vraiment très jeune, il n'a pas d'expérience amoureuse, peut-être même pas d'expérience sexuelle. Elle est un peu l'initiatrice en tout. Elle le pousse un peu aussi, on sent que c'est un jeune homme qui a du mal à se déclarer. C'est ça aussi que j'aime en ça, hein, ce côté, comme je disais, le côté volontaire, c'est qu'elle considère que l'amour se construit, et même la passion amoureuse, qu'il ne s'agit pas d'attendre chez le jeune homme un écho à ce qui la remue. Elle prend les choses en main. Donc en quelque sorte, elle le viole un tout petit peu. Pour une fois, c'est dans ce sens-là. Et ils vont connaître une passion amoureuse qui va durer presque 2 ans, presque 2-3 ans. Importante.
0: Ce qui est long et qui est important.
1: Ce qui est important aussi, vous avez raison sur le plan littéraire, parce que Sandeau est déjà balzacien. Sandeau a déjà lu Balzac, et c'est par Sandeau qu'elle va connaître Balzac. Donc je consacre presque 2 chapitres à Balzac, qui n'a pas été son amant, mais avec laquelle il a joué parfois une sorte de flirt imaginaire.
0: Une espèce de jeu de miroir.
1: Parce qu'elle aime bien, quand elle met pas les hommes dans son lit, elle aime bien aussi leur faire comprendre qu'elle aurait pu le faire.
0: De la croix,
1: exactement, sur lequel s'achève provisoirement peut-être cette enquête amoureuse de George Sand. Mais dans les correspondances, alors nous savons que c'était une manière d'écrire, on le voit avec le XVIIe siècle, on le voit avec le Xe siècle, on déclare sa flamme amoureuse, c'est une constante de l'épistolaire. Hein. Mais chez elle, comme elle avait véritablement ce tempérament, pour parler comme Flaubert, ça peut aller plus loin. Hein. Et on peut comprendre que ça pouvait désarmer un peu ses correspondants, parce que elle va très loin dans la flamme amoureuse. Elle est physique, elle est concrète. Et si on revient à Sandeau, donc elle initie ce jeune homme, qui est un écrivain, et qui va d'ailleurs devenir un écrivain tout à fait respectable, qui va rentrer à l'Académie, et qui est un Balzacien. J'ai lu quelques-uns de ses livres, c'est tout à fait respectable, mais il n'y a pas la flamme de Sand, bien entendu, il n'y a pas le génie littéraire de Sand. Et ça m'a intéressé d'ailleurs, parce que, bien entendu, il n'était pas question de faire rentrer George Sand à l'Académie au XIXe siècle, mais il est évident que littérairement, elle est très supérieure à Sandeau. Ce qui permet aussi de mieux établir leur partenariat, leur complicité. Ils ont écrit à deux mains.
0: D'imaginer comment ils ont pu écrire.
1: Voilà, ils ont écrit à deux mains, et bien entendu, le livre essentiel dans sa première version de l'année 1830, c'est la première version de La peau de chagrin, et c'est un livre dont je fais un peu le canevas de ce qu'ils vont vivre à travers leur passion amoureuse. Alors j'en dis pas plus, parce qu'il faut
0: aussi... Non, mais il faut lire le livre.
1: Mais vous avez raison, ce que j'ai aimé avec ce livre, c'est que je montre aussi comment, je le disais, les écrivains aiment à leur manière, et comment parfois ils ont l'impression de vivre ce qui a été décrit soit par d'autres, soit par eux-mêmes.
0: Oui, mais c'est ça qui est intéressant dans votre livre, Stéphane Guégan, Les Amants de Georges, paru chez Gallimard, c'est ce jeu permanent que vous entretenez entre la réalité et la fiction. Parce que ça circule dans les deux sens.
1: Oui.
0: Et ça, c'est absolument fascinant, parce qu'on va croiser tous les grands auteurs de l'époque, on va entendre parler des ouvrages les plus importants, et on va la voir aussi dans sa démarche d'écriture, et tout ça s'interpénètre en permanence.
1: Oui. Oui, et c'est ce qui m'a semblé d'abord le plus excitant à réaliser littérairement parlant, et peut-être le plus neuf au regard des Sandiens. Parce que les Sandiens, bien entendu, nous ont appris beaucoup de choses sur la vie de George Sand, mais ils sont souvent en bons universitaires, portaient à ils ont lu le Contre-Sainte-Beuve de Proust, à dissocier l'écriture de la vie. C'est d'ailleurs mal lire Proust. Mais quoi qu'il en soit, il m'a semblé que c'était au contraire deux espaces qu'il fallait rapprocher en permanence, sans les juxtaposer, sans les confondre, bien entendu. Mais ça nous donnait une idée non seulement de son attente amoureuse, de sa pratique amoureuse. J'ai essayé, dans certaines scènes, un peu déshabiller la pratique amoureuse, en revenant d'ailleurs sur des choses qui restent un peu mystérieuses, hein, comme le fiasco de Mérimée, par exemple. Mais ce que j'ai voulu essayer de montrer, c'est vous parliez d'un jeu de miroir, c'est la bonne expression, une écriture qui est nourri, bien entendu, à la fois d'expérience et de frustration. Mmh. C'est le béaba.
0: C'est
1: le béaba de l'écriture. Mais qui fait de l'amour son sujet essentiel. C'est aussi, alors vous allez me dire que c'est peut-être aussi sa faiblesse, mais chez elle, c'est pas simplement un argument de vente, on dirait aujourd'hui, et une manière de capter l'attention de son public qui va être de plus en plus important. Hein. Bulow va gagner beaucoup d'argent, comme elle le dit à Balzac. Quand Balzac vient le voir, elle dit en gros, Bulow, qui nous paye si mal, a gagné beaucoup d'argent sur notre dos. Eh bien, ses lecteurs vont se passionner pour ses destins d'héroïne. Et d'ailleurs, je note que ces héroïnes ne sont pas simplement des doubles de George Sand. Elle a également su, en bonne romancière, elle prend partout. Et alors, sans donner toutes ses sources, mais surtout, elle imagine vraiment tous les scénarios possibles quant à l'affranchissement, à l'affirmation et à l'affranchissement des femmes. Ouais. Et alors, quelle n'a pas été ma surprise, moi qui n'avais pas lu Le Deuxième Sexe de Simone de Beauvoir, d'ouvrir le livre et de découvrir les passages très vachards sur George Sand. Je pensais que Simone de Beauvoir mettait George Sand sur un piédestal. Elle admet qu'elle a pratiqué l'amour libre en un temps où la chose était difficile, en exagérant un tout petit peu, mais sinon, elle lui reproche de ne pas avoir eu d'activité politique en 1848, et au fond, de s'être trop attaché aux fonctions traditionnelles de la femme. Par exemple, avoir des enfants.
0: La maternité, oui.
1: Des enfants, et s'en occuper. Ne pas sacrifier cette part-là de la féminité à l'autre. Ce qui m'a intéressé, c'est au fond, non pas d'écrire un contre Beauvoir, mais de rétablir ce qu'était le féminisme de, appelons-le comme ça, pour aller vite, de George Sand, avant et après la conversion socialiste, donc avant et après 1840.

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0: Et ce qui m'a intéressé, c'est de voir qu'elle avait essayé d'incarner un féminisme qui n'était pas celui des plus militantes à l'époque, et on lui reprochait que c'était un féminisme de nantis, hein, un féminisme de châtelaine, mais c'est un féminisme très intéressant parce que justement qui essaie de maintenir ensemble tout. Et c'est d'ailleurs ça qui me plaît chez Sand, c'est qu'elle a toujours cherché à tout faire vivre ensemble. Et donc on peut très bien avoir des amants tout en étant attaché à une certaine vie domestique, tout en ayant des enfants, tout en les élevant, et tout en réclamant une éducation des femmes qui n'était pas encore mise en place, sans laquelle, disait-elle, et c'est ce que Simone de Beauvoir lui reproche, on ne peut pas participer pleinement à la vie sociale et politique. Donc elle dit c'est trop tôt en 1848. Elle est contre l'extension du suffrage universel aux femmes. Elle dit c'est trop tôt. Donc ça, bien sûr, ça révulse Simone de Beauvoir au XXe siècle. Mais moi, mon regard n'est pas, vous l'avez compris, et d'ailleurs vous l'avez très bien dit, mon regard n'est pas celui d'un homme du XXe siècle. C'est, si j'ose dire, ma passion pour les romantiques, et mon point de vue, il est là. C'est-à-dire, j'essaie de me situer parmi eux et de regarder les choses telles qu'ils les ont vécues, telles qu'elles se sont offertes à eux, et quel choix ces choses ont imposé. Et en 1840, elle est avec son ami Balzac, vous savez, très violente à l'égard des mariages arrangés, à l'égard de ce qu'elle appelle l'esclavage domestique. Hein, ces femmes qui ne connaissent rien, au fond, dans le mariage, ni l'amour, ni même le plaisir, ni même parfois la maternité. Hein, une certaine logique bourgeoise du mariage, elle est bien sûr là, très très très très très contre ces habitudes d'époque, comme son ami Balzac. Et en 1740, elle va effectivement considérer que, à défaut d'avoir une activité politique, il faut au moins obtenir l'égalité civique. Son grand combat, il est là. L'égalité civique et l'égalité dans le mariage. Parce qu'elle n'est pas, c'est ce que lui reproche Simone de Beauvoir, c'est qu'elle continue à croire au mariage heureux. Alors, elle est très dubitative.
1: Oui.
0: Elle laisse entendre que c'est rare, que c'est très rare, mais au fond, on se demande si, c'est un peu le fil rouge de mon livre, si elle n'a pas cherché toute sa vie le compagnon idéal avec lequel, au fond, tout aurait été possible.
1: Oui, alors, en vous écoutant, je pensais à son inimitié avec Marie Dagout.
0: Oui.
1: Et je pense que c'est intéressant d'en parler.
0: Oui.
1: Parce que deux femmes d'un même milieu, d'une même origine sociale, c'est avec vrai. À peu près une culture similaire, une éducation similaire, et pourtant, pas les mêmes.
0: Pas les mêmes, oui. Elle a dû... D'abord, il y a eu de la sympathie entre elles, et sans doute de l'admiration de la part de George Sand, parce que effectivement, elles viennent de milieux semblables, mais Marie Dagout était mieux mariée qu'Aurore Dudevant. Et dans le milieu de l'aristocratie qui était celui de Marie Dagout, non seulement on ne divorce pas, mais on ne quitte pas son mari pour un musicien romantique, puisqu'elle quitte
1: en partant,
0: le mari, une fille, les enfants d'un premier lit, donc, et pour un musicien hongrois, très jeune, sans doute très séduisant, mais qui, en plus, la tire sur les routes de l'aventure. Hein. Donc, il y a une forme de, comme souvent, d'admiration, jalousie, peut-être, pour cette femme, qui est, par ailleurs, un écrivain ou une écrivaine. Et puis, plus tard, les choses vont s'assombrir parce que la jalousie va s'en mêler. Marie Dagout est un peu jalouse du succès littéraire qu'elle n'aura jamais connu à ce degré et que connaît très tôt George Sand. Sans doute, George Sand a-t-elle également, comme elle aime le faire avec les hommes, elle a peut-être un peu flatté l'ego de Franz Liszt. Et elle avait, elle qui n'était pas, j'ai envie de dire, en théorie, une belle femme, elle avait un charme fou, manifestement. J'entends George Sand, qu'elle apprend à exercer donc après avoir quitté donc son mari. Et j'essaie de montrer, d'ailleurs, dans le livre, comment la rencontre d'Aurélien de Sès, cet avocat bordelais...
1: Dans les Pyrénées, oui.
0: Dans les Pyrénées, il y a tout un chapitre là-dessus, lui a donné une certaine assurance à l'égard des hommes, qu'elle n'avait pas auparavant. Elle a vécu dans un milieu féminin, et puis ensuite on l'a jetée dans les bras de son premier mari. Et donc elle n'a pas compris, à l'âge où elle aurait pu le faire, quel pouvoir elle pouvait exercer sur les hommes. Elle le comprend avec Aurélien de Sès, avec Sandeau, et puis tous ceux qui vont ensuite surgir dans le livre. Et donc elle a peut-être flirté un peu avec Franz Liszt, ou du moins elle a peut-être essayé de se convaincre que la chose aurait pu être possible. Et bien entendu, tout ça a dû casser Marie Dagoût, qui avait perdu gros dans cette affaire. Et elle ne pouvait pas imaginer Franz Liszt la quittant, ce qui va pourtant se produire. Et je pense que tout ça a fait basculer leur relation, qui était d'amitié, dans une relation de jalousie et d'inimitié féroce pour la suite. Mais quand on regarde la correspondance de Marie Dagoût, qui maintenant est entièrement publiée, qui est considérable, elle aussi, c'est
1: incroyable.
0: Une madame de Sévigné du 19e siècle, et d'ailleurs, excellent témoin aussi de 1848, c'est une républicaine. Elle laisse entendre tout de même que cette admiration pour George Sand s'est maintenue en elle. Elle a continué à la lire. Mais évidemment, dès la fin des années 30, George Sand a effacé toute la littérature féminine.
1: Oui, alors je revenais à l'idée aimer hors de soi, parce que ce qui différencie aussi ces deux femmes, qui n'apparaît pas dans votre livre, mais là on déborde, je suis désolée, c'est ce rapport à la maternité qui est complètement différent, oui, pour les deux, parce que jamais Georges ne laissera tomber ses enfants, alors que Marie Dagoût a passé son temps à abandonner,
0: oui,
1: les siens.
0: Oui, oui, oui, oui. Alors, on se demande si l'exemple de Rousseau, qui n'a pas été un père parfait, comme vous le savez, oui, n'a pas compté aussi dans l'éducation sentimentale d'Aurore, puisqu'elle a lu Rousseau, ça c'est sûr, elle le cite très souvent, bien qu'elle refuse l'idée de la bonté native. Hein. Elle croit à la faute originelle. Elle croit que le mal est en nous. Et c'est dans cela aussi que sa littérature m'a passionné, parce que en la découvrant ou en relisant autrement avec un œil plus bienveillant certains livres que j'avais lus, j'ai découvert donc un écrivain qui n'était pas rousseauiste. Alors que une des choses qu'on nous apprend dans le monde scolaire et à laquelle les Sandiens ont longtemps été très attachés, c'était le rousseauisme. Hein, cette sorte de mamie confiture, vous voyez.
1: C'est pour ça que quand vous évoquiez Beauvoir, je me disais, mais oui, mais à l'époque, quelle image on avait de Sand? C'était comme ça qu'elle nous était présentée.
0: Oui, c'est la mamie confiture, ouais, un peu. C'est-à-dire
1: la mare au diable, c'est nos...
0: Oui,
1: c'est,
0: voilà, oui.
1: C'est...
0: Eh bien, je viens de relire François Le Champy, qui est un roman admirable. J'ai compris pourquoi le jeune Proust avait tant aimé ce livre, que j'avais mal lu lui aussi. Et il y a fort longtemps d'ailleurs. Et là encore, dans ce cadre champêtre, pastoral, qui pourrait être propice aux sentiments les plus lénifiants, à une sorte d'harmonie justement rousseauiste ou virgilienne, et elle arrive à introduire au contraire des caractères de femmes très différents, des pulsions mauvaises, des sentiments généreux. Tout ça chez des êtres qui sont comme travaillés par leurs contradictions. J'ai été frappé, là encore, de découvrir, malgré, j'ai envie de dire, les petits coups de pouce au destin qu'elle s'est donné en bonne romancière à ses personnages, elle reste dans un cadre tout à fait vraisemblable, j'ai envie de dire, du point de vue humain. Elle n'idéalise pas, elle n'adonise pas, comme on disait au 19e siècle, la vie champêtre. C'est un monde qui ressemble aux paysans de Balzac. C'est pas du tout l'idée que je m'en faisais. Donc il faut toujours revenir au livre. Et Simone de Beauvoir n'a pas fait cet effort, après la Seconde Guerre mondiale, dans cette grande fresque du féminisme, très bizarre d'ailleurs, et où George Sand n'a pas sa place. Enfin, elle a sa place, mais qui est une place tout à fait minorée.
1: Erronée.
0: Et erroné. Donc, ce que j'ai essayé, c'est de revenir là, effectivement la George Sand des premières passions amoureuses jusqu'à Chopin et à Delacroix. Donc on s'arrête, on quitte George Sand au milieu des années 40 en quelque sorte, au moment d'ailleurs où elle va se lancer dans les romans champêtres, hein, qui sont de la fin de la monarchie juive.

0: Mais à l'évidence, ce qui déplaît au XXe siècle, c'est finalement qu'elle soit restée, vous avez raison de le souligner, aussi favorable à la maternité, aussi favorable même presque au cadre domestique. Hein, elle croit à la vie de couple. Et par ailleurs, elle pense que le dernier affranchissement de la femme, la première étape, c'est l'amour libre, en quelque sorte, la capacité de quitter son mari, voire même de gagner un procès contre lui, c'est ce qu'elle va faire, hein, puisqu'au fond, il aurait pu hériter de Nantes, ce qui aurait été, bien sûr, pour nous,
1: Dramatique.
0: monstrueux, mais c'est pour nous monstrueux et une absurdité, bien entendu, et dramatique. Mais enfin, elle se voit finalement, au contraire, donner, enfin, du moins, elle gagne son procès, et donc son héritage lui revient, par chance, mais. Pour autant, elle ne renonce pas à un cadre de vie et même presque à des habitudes de vie qui peuvent passer au XXe siècle pour être éminemment bourgeoise et moins révolutionnaire que les féministes qu'on a au contraire fait triompher dans la mémoire du XXe siècle. Donc, moi, ce qui m'avait intéressé, ça, c'est de revenir plutôt à ce qui nous semblait contradictoire au XXe siècle et qui font la richesse, à mon avis, de la femme et de l'écrivain. L'écriture de Sand n'est pas simplement merveilleusement alerte, drôle et prenante, elle est aussi nourrie d'une expérience humaine qui est considérable, considérable, parce que
1: c'est ce matériau qu'on évoquait tout à l'heure, qu'elle prend à longueur de temps dans sa vie, dans la vie de ses proches, dans la vie des gens qu'elle rencontre.
0: Et absolument. Et alors, ce qui est très amusant, et les auditeurs vont trouver ça, j'imagine, très intéressant, c'est bien sûr son rapport aux hommes de gauche. Puisqu'elle a très tôt... Très tôt
1: elle a eu la chance de pouvoir divorcer grâce à un avocat.
0: Voilà. À l'avocat dont elle a fait son amant, manifestement, lui aussi un homme à tempérament, et quelqu'un qui avait été mêlé à toutes sortes de procès sous Louis-Philippe en tant qu'avocat, et qui donc est un républicain de la veille, en quelque sorte. Donc elle va être fascinée par 1830, par 1848, et entre 40 et 48, donc c'est la grande expérience de la revue indépendante, hein, donc elle va rompre avec Bulose, c'est-à-dire avec, en quelque sorte, le grand argentier de sa carrière, et elle va prendre sa carrière en main, elle va devenir une journaliste politique et sociale, hein, puisque dans ses articles, elle parle aussi de la société autant que de la politique, et puis elle va, avec Leroux et avec d'autres, donc faire avancer la cause de la République, la cause du libéralisme politique. Et mais elle découvre parfois chez ces hommes, finalement, des comportements qui ne sont pas tout à fait voilà, très éloignés de ceux qu'elle avait décrits ou dénoncés dans ses propres romans. Une forme de sexisme, un peu de condescendance à l'égard des femmes, une manière de les maintenir dans certaines fonctions sans ouvrir les autres, un rapport difficile au corps aussi, au plaisir sexuel, parfois chez certains, Leroux par exemple, et pas Michel de Bourges, au contraire, et tout ça va l'intéresser. Et j'ai l'impression que Simone de Beauvoir, un peu comme Marie Dagou, a développé une forme de jalousie à l'égard. Alors, on sait que Sartre n'a pas été le seul homme de sa vie, mais elle a peut-être vu en Georges Sand un idéal dont elle aurait aimé elle-même s'approcher. Et donc, moi, j'ai essayé de montrer à travers ses différents amants, ses aventures, ses amours, donc au pluriel. D'abord, elle avait goûté à toutes les formes de l'amour, d'où le pluriel, jusqu'à aimer les femmes, qu'avec les hommes, elle a également cherché peut-être...
1: Différentes formules.
0: Voilà. Alors, pas au sens du laboratoire libidinal, mais au sens de l'expérience sentimentale dans le plein sens du mot. C'est-à-dire qu'elle a continué à croire... Et peut-être que nous sommes en cela les héritiers de Georges Sand, hommes et femmes. Qui surtout l'amour était possible. C'est-à-dire que l'attirance physique, l'attrait physique pour telle ou personne, ça ne suffit pas. Ce n'est pas suffisant. Et donc, moi, dans mon adolescence, ces choses-là étaient presque moquées, devenaient presque objet d'ironie. On ne croyait plus à tout ça. On était dans la sexualité, point barre. Et surtout, on ne croyait pas à quelque fidélité que ce soit. Elle veut vivre pleinement l'amour. Elle sait que ça ne va pas durer, mais quand elle le vit avec tel ou tel personnage, peintre, musicien, écrivain, elle veut le vivre pleinement, mais elle veut le vivre réciproquement.
1: Oui, ça c'est le mot que j'allais utiliser.
0: Réciproquement. Donc elle est déçue. Elle est déçue parfois d'emblée, la cristallisation est lente, ça aussi ça m'a beaucoup amusé. On va contre l'idée de l'amour fou des romantiques. Elle n'a pas eu le coup de foudre pour Musset.
1: C'est l'exemple que j'allais citer, effectivement, parce que c'est tellement discordant, à des vitesses différentes l'un de l'autre, enfin, ça ne peut pas marcher.
0: Eh bien, elle a tenté que ça marche, elle a fait en sorte que cela marche, sans y parvenir, bien sûr, absolument, il faut être deux, sans y parvenir, même si c'est très important, parce que ce qui est amusant, c'est qu'elle cite Musset dans l'Elia, donc avant d'en faire son amant. Donc, Musset est déjà toujours un personnage de la littérature. Elle a une certaine admiration pour le poète. Donc, il y a aussi chez elle une manière de reconnaître que dans la cristallisation amoureuse, j'ai envie de dire, les qualités littéraires, les qualités artistiques de telle ou telle figure comptent. C'est-à-dire qu'on n'aime pas simplement un individu, on aime aussi à travers cet individu,
1: l'histoire,
0: un écrivain, une histoire. Éventuellement, on tente de vivre quelque chose qui a été déjà, au fond, prescrit par la littérature, en quelque sorte. J'ai essayé de montrer que la cristallisation amoureuse est différente à chaque expérience, et que c'est aussi ça qui lui donne l'envie, au fond, de réitérer ce qui est pourtant très souvent une expérience douloureuse. Elle dit bien que l'amour, c'est ce qui permet d'oublier que le monde est une vallée de larmes, hein, et qu'il faut que c'est au fond le sentiment crucial. Hein. Rappelez-vous dans la correspondance avec Flaubert, elle le taquine. Quand Flaubert lui dit « il faut surtout pas écrire avec son cœur », elle dit « mais comment ? Moi je n'ai fait que ça ». Bien entendu, elle dit qu'il y a écriture sentimentale et écriture sentimentale, mais qu'on doit écrire avec son cœur, et surtout on doit faire battre le cœur de ses lecteurs.
1: Bien sûr.
0: C'est essentiel. Et en cela, elle est une femme du XVIIIe siècle encore. Moi, je m'intéresse beaucoup à la théorie de l'art, dans d'autres domaines d'écriture, et le XVIIIe siècle invente le spectateur pour le tableau, parce que la théorie de l'art, c'est avant tout toucher avant de plaire. C'est-à-dire qu'il faut... Il faut remuer le spectateur avant qu'il comprenne qu'il est en face d'une grande œuvre d'art. Et si vous ne l'avez pas touché, la beauté ne suffit pas. Et donc, sa littérature, c'est une littérature de la grâce amoureuse. Vous avez des héroïnes qui ont connu l'amour et que l'amour a déserté. Il y a des héroïnes qui sont en attente du grand moment amoureux et de la grâce, en quelque sorte. Et quand vous lisez, comme je viens de le faire, François de Champy, le personnage merveilleux de Madeleine, qui est central, mal mariée, en plus avec un mari brutal, plus brutal encore que du devant, elle va connaître avec un jeune homme, sorti de rien, sans parents, le véritable amour, parce qu'elle a été choisie par la grâce. C'est pour ça que le couvent est très important dans mon roman.
1: La grâce.
0: On y revient, et le roman ne fait que boucler. La grâce, c'est parce que, au fond, elle a cru recevoir la grâce. Mmh. Elle a cru être une fille du Christ, et elle va connaître finalement la grâce à travers l'amour.
1: Alors, on n'ira pas plus loin, mais on aurait pu aborder aussi la place de, justement, des tableaux et des œuvres d'art dans la vie de Georges. Vous le découvrirez en lisant Les Amours de Georges de Stéphane Guégan, c'est chez Gallimard. C'est passionnant et on aura encore beaucoup de choses à dire. Merci beaucoup.
0: Merci à vous.
1: Et j'espère à un prochain.
0: On donnera peut-être une suite à ces Amours de Georges.
1: Merci.
0: Merci à vous.
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4: 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Si on arrive à la fin de cette émission, je vous rappelle que nous avons parlé du roman intitulé Les Amours de Georges de Stéphane Guégan, paru aux éditions Gallimard. Voilà pour cette émission. On se retrouve dans 2 semaines pour la dernière de la saison, où il sera encore question de femmes diverses et variées. La première, ce sera Violette Nozière, qui nous revient grâce à un livre de Jérôme Leroy. Donc nous en parlerons longuement avec lui. Et puis la deuxième partie d'émission, ce sera un peu vacances, puisqu'on parle de la femme. On a rencontré Marlon Manier, qui maintenant a quitté la femme et poursuit une carrière en solo, en son nom propre, et on l'a rencontré à la plage. Nous parlerons musique, chansons, été. Et d'ici là, restez à l'écoute de Radio Libertaire. On se retrouve dans 2 semaines et portez-vous bien.

Le grossissement est un procédé couramment employé. Mais resserrer le grain produit à l'inverse des matières lisses et installe une nervosité. En fait, toute la musique concrète peut s'expliquer par deux images. L'agrandissement photographique et le geyser. Un son peut donner naissance à des milliers d'autres sons, par autogénération. Mais ces milliers de sons, il faut les punaiser, les coller. C'est-à-dire les écrire, les insérer dans une continuité plus abstraite, où le contrepoint et la variation jouent un rôle essentiel. On ne parle pas assez de la variation. Pourtant, la musique concrète s'appuie généralement sur la possibilité de faire évoluer le son par micro-éléments successifs, comme chez Beethoven. J'ai eu l'idée de faire un Beethoven anti-Mozart. On détruisait au fur et à mesure une symphonie de Mozart avec les sons de Beethoven. Nos instruments doivent obéir à notre main. J'aime filer un son, le tenir, le prolonger, le faire balancer, le maintenir dans sa course. Par exemple, les bouts de bois. J'ai inventé une méthode pour en jouer. Et dans les variations pour une porte et un soupir, eh bien, j'ai fait des gammes de portes. J'ai appris à jouer de la porte. Le monde, ça peut être une porte. En 1952, je voulais composer une mythologie quotidienne de l'homme moderne. Traduire musicalement une journée de vie. J'aime une musique linéaire. Verticalement, horizontalement. Ne pas trop ouvrir ses tiroirs. Ne pas répandre les sons. Éviter les blocs, les crescendo. Une griserie minimale, comme dans la porte et le soupir. 10 ans plus tard, au cours d'un été dans l'Aude, je me suis trouvée dans une maison ancienne avec un grand jardin, un étang, des canaux, une porcherie, une basse-cour. J'ai voulu en faire une demeure de son. Par exemple, les cochons vivaient avec un micro, un Neumann U47, pendu au-dessus d'eux. J'entrais dans ma chambre où des magnétophones avaient été installés. J'ouvrais ma console et toute l'activité de la maison m'arrivait aux oreilles. Une sorte de voyeurisme sonore. La porte du grenier, je l'ai entendue par hasard. Mais j'ai su, à la seconde, qu'elle jouerait le rôle d'un instrument, qu'elle serait mon synthétiseur. J'étais dans un état particulièrement allègre, favorable à une nouvelle recherche instrumentale et à l'engrangement de sons inédits. J'ai donc fait rendre à cette porte tout ce qu'elle pouvait. Et paradoxalement, ce que me disait cette porte m'évoquait irrésistiblement des phénomènes organiques et psychiques, tels que l'éveil, la colère, la respiration, la fièvre. Finalement, la technique n'est rien. J'aurais pu me contenter d'un tambour, d'une petite flûte, d'un micro et d'une paire de ciseaux.

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0: Eh bien, maintenant, je vais vous chanter une très jolie chanson. Je dis très jolie parce que c'est moi qui l'ai écrite. Une très jolie chanson, donc, que j'offre traditionnellement à tous ceux qui sont restés des enfants quelque part, au niveau du vécu, et qui ont encore, à leur âge adulte, des terreurs nocturnes.
1: Faits divers ne s'est pas composé sur le mode sentimental. C'est une œuvre d'action, de faits, d'accidents musicaux qui se pulvérisent en écrits sonores brefs, librement associés et terriblement mixés à contrario. Un feu latent mais sauvage couve dans mes faits divers. Mélange des anecdotes, faits d'armes des années 50, voix de faits, épisodes, péripéties, tout un potentiel fictionnel qui doit s'écouter sans repère. Au fond, des petites histoires d'aujourd'hui naissent. En tête, en queue de mes anciennes phrases musicales, on retrouve les objets sonores, engrangés depuis les folles années de la musique concrète. Courbe de réponse insoumise, insolente. Ici et là, de nouveaux aphorismes apparaissent. Ils ne se développeront que par la subversion et l'analogie.
2: Bien, eh bien écoutez, je sais pas que j'ai envie de vous pousser dehors, mais c'est l'heure d'aller baiser, hein. Bon, ben, sans vouloir à proprement parler faire un bilan, je pense qu'on peut estimer que cette expérience de thérapie de groupe s'avère plutôt bénéfique. Enfin, pour moi, je veux dire. Ben oui, je voudrais pas vous accabler, mais vous n'avez pas joué le jeu en ce qui vous concerne. Non, non, dans une thérapie de groupe, chacun doit s'exprimer. Alors je suis désolé, mais à part un catareux et deux pétomanes, j'étais pratiquement le seul à m'exprimer et à exposer clairement mes problèmes ce soir. D'autre part, tous les psys vous diront que pour qu'une expérience comme celle-ci soit efficace, il faut que chaque patient participe financièrement à la fin de la séance. Alors je suis désolé, mais vous n'avez participé qu'au début. Enfin, vous faites ce que vous voulez, moi, faut que j'y aille. Bonsoir.

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0: あ、ポコン。
1: Vous allez rire, oui, parce que c'est ça les facettes de la. Ah, fait une chanson, oui, très amusante, enfin, nous, très amusante, c'est prétentieux, hein. On a fait une chanson relativement drôle et bête. On s'est dit, peut-être qu'on nous la passera à la radio. Ça s'appelle Balade Musique. C'est une chanson qui parle du temps où on faisait la route avec le sac.
2: Enfin, toi,
1: On ne connaissait
2: tu
1: plus.
2: jouais dans les rues. Alors, tu vois le bordel avec ça maintenant.
1: Oui, c'est vrai, c'est vrai. Ah, une bonne. Balade Musette. 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Ça vous fait quelque chose là.

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